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Rimouski, j'espère que vous passez une belle soirée jusqu'à présent, toujours sur nos ondes. Tom Coderre qui vous accompagne jusqu'à minuit. Puis je vous rappelle que c'est demain soir que ça commence. Du côté des bains publics, le festival Off, ça risque d'être malade. C'est du 29, donc demain, jusqu'au 2 août. Hein, jusqu'à dimanche, on a quand même une couple de jours là, pour en profiter. Les bains publics qui vous présentent un festival de show pendant toutes les soirées en mode nuit. On va débuter ça demain avec Bon Enfant en show dès 23h. Oui, ça commence tard, mais il y en a plein qui sont en congé. Puis des fois, c'est le fun de justement avoir des shows qui se finissent tard pour ceux et celles qui aiment ça veiller puis qui n'ont pas l'occasion de faire des grosses activités de même. Allez voir ça sur le quoi vivre rimouski.ca si vous voulez un petit peu plus de détails.

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Bonjour, bonjour, Danaë Thériault qui vous accompagne en ce mercredi 29 juillet. Toujours un plaisir d'être avec vous. Le café est bon ce matin. J'ai de l'énergie, de la bonne musique et des bons invités aujourd'hui. C'est un gros show là, qui nous attend. Il y a plein d'activités aussi qui commencent dans la région. On va en parler. Donc, tout ça, ben ça s'en vient. On va faire le tour de l'actualité aussi dans les prochaines minutes. À la météo, ça ressemble à quoi pour aujourd'hui? Ben c'est pas la journée la plus chaude de la semaine. On est en bas du 20 degrés. Pas mal partout dans l'est du Québec, sur la côte nord, sauf dans la Matapédia, où là, il fait vraiment chaud cette semaine. Donc, voilà, ça ressemble à ça pour aujourd'hui. Vous aurez plus de détails un peu plus tard, là, exactement sur qu'est-ce qui se passe à la météo. Est-ce qu'on va avoir des belles soirées, des belles journées avec les activités qui s'en viennent un peu partout? Donc, on vérifie ça un petit peu plus tard. Et comme je le disais, le tour de l'actualité, ça s'en vient. Si vous voulez me dire que vous êtes à l'écoute, n'hésitez pas. C'est au 418-723-2564. Et on commence ça parce qu'il est officiellement 6 heures. Voici Rhymes avec Goodbye. Merci d'avoir choisi. On part ça de même à Viva. J'espère que vous passez un bon début de journée en ce mercredi matin.

Dans l'Est du Québec, sur la Côte-Nord, merci d'être à l'écoute en ce mercredi matin. On fait le tour de l'actualité et il s'est passé beaucoup d'affaires, OK? Êtes-vous prêts? Premièrement, à l'international, ça va bien pour le Canada aux Jeux du Commonwealth avec hier. On a encore gagné des médailles, surtout grâce aux performances de deux athlètes québécois, dont l'athlète rimouskoise Maude Charron, qui a remporté une nouvelle médaille d'or, tandis qu'il y a le gymnaste Félix Dolcy, qu'on a pu voir à Big Brother, qui lui a connu une journée exceptionnelle en ajoutant deux titres à son palmarès quand même. Donc, félicitations à ces athlètes québécois. Puis c'est le fun parce que Maude Charron, qui vient de Rimouski, ben elle vient de chez nous, de l'Est du Québec. Donc, c'est le fun de voir qu'elle rayonne à l'international. Sinon, du côté de la Gaspésie, ben le vélo tour, vélo plein air, ça se passe du 4 au 8 août. Il va y avoir 36 cyclistes qui vont rouler 700 km en Gaspésie pour cette 11e édition, puis c'est un événement réalisé au bénéfice de l'Association du cancer de l'Est du Québec. Et pendant cette période, ben on demande la prudence des automobilistes pour justement préserver la sécurité des participants. Ils vont circuler en peloton et vont être escortés par des véhicules identifiés. Vous allez principalement pouvoir les croiser sur les routes 132 et 299. Ils vont débuter leur périple à Pointe-au-Père et ils vont dîner à Amqui et ensuite ils vont faire halte à Sainte-Florence et à la fin de leur parcours, ben le 8 août, ça, ils vont avoir une halte à Baie-des-Sables. Donc, beaucoup de kilomètres qui vont être parcourus par ces cyclistes. Sinon, du côté d'Amqui, la rue Prou va avoir le droit à ses travaux de resurfaçage et de la chaussée. Donc, ça, c'est la rue entre la rue Saint-Gérard et le boulevard Saint-Benoît-Ouest à Amqui. Ils vont avoir le droit à ses travaux de réfection. C'est un resurfaçage de la chaussée. Ça va être procédé par la municipalité au cours de cet été. Bien évidemment, il va y avoir plus d'informations sur les dates exactes. Là, ça devrait avoir lieu entre la mi-août et la fin août. Et la municipalité va alerter tout le monde, bien évidemment. C'est un investissement de 97 000 $ pour le projet et il y a une aide financière de 51 000 $ aussi accordée par le ministère des Transports et de la Mobilité Durable. Mon Dieu, c'est dur à parler ce matin. Sinon, à Matane, on va avoir une première au Québec, le sommet du ukulélé qui va se passer du 21 au 23 août prochain. Donc, c'est le tout premier sommet du ukulélé. C'est un rassemblement unique au Québec. Ça va réunir une centaine de passionnés, bien évidemment du ukulélé, de partout au Québec. Et l'événement a vraiment une programmation qui est remplie d'ateliers, de prestations collectives, de micros ouverts, de découvertes gourmandes et de rencontres passionnées. Et la plupart des activités vont se dérouler au bar à choix. Donc, si vous voulez plus d'informations, ben il y en a sur notre site de nouvelles. Sinon, du côté de la Côte-Nord, c'était une première expérience enrichissante au World Hip Hop Dance Championship pour l'école de danse Christine Bourque de Sept-Îles. Les danseurs juniors de l'équipe de Young Pack ont décroché dimanche la 23e place sur 34 pays au championnat mondial de hip-hop à Phoenix, en Arizona. Et ils représentent le Canada dans cette compétition internationale. Vraiment une belle première expérience pour eux. C'était une semaine intense, c'est certain, du 25 juillet jusqu'au 1er août. Donc, cette semaine, c'est le plus gros rassemblement en danse hip-hop sur la planète. Donc, c'est une bonne nouvelle pour eux. Et sinon, du côté de Rimouski, on continue le sujet de l'ancien dépotoir parce que Rimouski entreprend une bataille judiciaire avec l'obligation d'investir 40 millions pour remédier à la situation. Le conseil municipal de Rimouski qui a autorisé la prise de procédure judiciaire pour contester la directive émise par Environnement et Changement climatique Canada. Pour répondre à cette directive de corriger la situation, ils doivent investir 40 millions de dollars et dans une résolution qu'ils ont adoptée au début du mois, ben ils ont estimé qu'il y a lieu de contester certains éléments de la directive. Donc, ils entreprennent des procédures judiciaires pour regarder le tout. Donc, ça va être à surveiller au courant des prochaines semaines, prochains mois sur ce sujet. Si vous voulez plus d'informations, n'hésitez pas à vous diriger sur nos sites de nouvelles. Tout s'y retrouve et abonnez-vous à l'infolettre si vous voulez justement être certain de ne rien manquer. Il est 6h10 dans l'Est du Québec, sur la Côte-Nord. On débute la journée ensemble. Mon nom est Danaë Thériault. Toujours un plaisir d'être avec vous. La caféine frappe, je suis de bonne humeur.
Et c'est l'heure maintenant d'avoir une toune qui va rester dans notre tête toute la journée, mais c'est pas grave, c'est tellement bon. Voici Lim à Ricardo de Scooter Gas à Viva.

souhaite un bon début de journée en ce mercredi 29 juillet. C'est la fête à qui aujourd'hui? Je veux le savoir. Vous pouvez me texter au 418-723-2564 et ça va me faire plaisir de souhaiter à cette personne un joyeux anniversaire en onde. Donc, n'hésitez pas, 418-723-2564. On est ensemble ce matin. On débute la journée. J'espère que vous passez du bon temps. En tout cas, j'en connais deux que oui. Et c'est Zach Chico et Benjamin. Good time à Viva. 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

0: On a une grosse semaine, que ce soit dans l'Est du Québec, sur la Côte-Nord. On a des activités qui s'en viennent que vous voulez pas manquer et je fais le tour de tout ça. Il y en a qui débutent aujourd'hui en plus. Ça s'en vient dans les prochaines minutes au showbiz. Et en musique, on a un collectif qui va vous donner l'énergie de bien commencer votre journée aussi qui s'en viennent dans On pense de même avec Danaï Thériault à Viva. Il est 6h20.
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14: Bon mercredi, ici Louis-Philippe Arnoirel. Le compte à rebours est lancé avant le début d'une possible grève qui pourrait voir 4400 agents de bord de WestJet rejoindre les piquets de grève dès dimanche. Les agents de bord de la compagnie aérienne située à Calgary se sont prononcés à 99% en faveur d'un mandat de grève à la mi-juillet. Depuis lors, d'intenses négociations sur une nouvelle convention collective sont en cours et la période de réflexion obligatoire touche à sa fin. Les précédents conflits de travail dans le secteur aérien ont entraîné une multiplication des annulations de vols quelques jours avant le début de la grève, qui doit être précédée d'un préavis de 72 heures de la part du syndicat. Cela signifie qu'à moins qu'un accord ne soit trouvé, certains vols pourraient commencer à être annulés dès vendredi.

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1: Et des systèmes de défense Patriot. C'est ce qui complète vos actualités Arsenal Média. Passez une bonne journée sur nos ondes.
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3: Dans le Grand Rimouski, c'est pas la journée la plus chaude de la semaine aujourd'hui avec un maximum de 17 et ça va être généralement nuageux. On a un 30% de probabilité d'averse pour cet après-midi et ce soir. Sinon, si je regarde là pour demain, maximum de 19, on a encore des possibilités d'averse et on parle même d'un risque d'orage en après-midi. Et pour vendredi, samedi, ça va être du beau soleil, donc au moins le soleil va être de retour. Et pour dimanche, pour l'instant, on a un 60% de possibilité d'averse. 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
3: Un bon début de... Mon Dieu, ma voix a craqué. Un bon début de journée en ce mercredi 29 juillet. Il est 6h26. Danaï Thériault qui vous accompagne partout dans l'Est du Québec et sur la Côte-Nord. Merci de commencer votre journée avec nous. N'hésitez pas, hein, 88-723-2564, si vous voulez me saluer. Souhait d'anniversaire, saluer vos collègues de travail, votre famille, si vous êtes en camping peut-être. En tout cas, toutes salutations, je les accepte. Tout texto, en fait, je les accepte. J'aime ça savoir que vous êtes avec moi. 88-723-2564. On a en masse d'activités qui débutent au courant de la semaine dans la région et je vous en parle dans les prochaines minutes. Vous allez voir, vous allez facilement trouver quelque chose à faire cette semaine. Et sinon, on parle de qu'est-ce qui nous tanne quand on dort avec quelqu'un. C'est quoi l'affaire qui vous tanne le plus? Textez-moi 88-723-2564. Et avant le showbiz, voici le collectif CLCTF avec Ready for Love à Viva.

6h30 dans l'Est du Québec sur la Côte-Nord. Salut à Eric qui a pris le temps de m'écrire au 88-723-2564. Maintenant, au showbiz. On est gâtés cette semaine des gros événements qui se passent dans la région du côté de Rimouski. Ça débute aujourd'hui l'exposition agricole, la 81e édition. À partir de 18h ce soir, les manèges de Beauce Carnaval et la mini-ferme Napoli vont être disponibles. On a aussi de la danse avec Winslow Dancers ce soir et un chansonnier aussi à 20h30. Donc, une belle soirée d'ouverture pour l'expo agricole. Aussi, c'est la soirée d'ouverture pour les grandes fêtes TELUS. Ça se passe sur le site de la rivière. Les portes ouvrent à 18h et on a JL Petit-Béliveau et bien sûr Angine de Poitrine. Donc, ce spectacle est offert à tous ceux qui ont acheté la passe pour tous les jours là, de l'événement. Donc, vous avez accès à cette soirée en plus avec Angine de Poitrine. Ça n'a pas manqué. Et c'est place limitée. Donc, dirigez-vous pas trop tard là-bas pour être certain de ne pas manquer ce show-là. Ça risque d'être bien intéressant et bien évidemment, l'expo et les grandes fêtes, ça se poursuit pour tout le reste de la semaine jusqu'à dimanche. Du côté de la Côte-Nord, c'est le festival Innu Nikamu qui va débuter demain. Et demain, c'est la comme soirée surprise là, qui a été annoncée cette semaine. Donc, à partir de 16h, on va avoir une belle programmation avec, entre autres, Brian André, la chorale, Johnny Pilote, Shadé Lausanne, Rhymes, qu'on a entendu un petit peu plus tôt dans notre émission, et Claude McKenzie aussi, qui sera présent pour cette soirée spéciale d'ouverture qui a lieu demain. Et ensuite, le festival va se poursuivre jusqu'à dimanche, lui aussi. Donc, vous avez en masse de choix aujourd'hui aujourd'hui ou en fin de semaine, selon les journées que vous voulez sortir. Il y a pas mal d'activités. On va pouvoir en profiter. Et justement, on parlait des grandes fêtes TELUS qui débutent ce soir, mais demain, c'est Éric Lapointe et invités qui seront présents. Et dans les invités d'Éric Lapointe, on a Ludovic Bourgeois. Ça tombe bien, il est ici à Viva ce matin. Et dans les prochaines minutes, je vous dis c'est quoi les habitudes qu'on fait pendant la nuit qui mettent les couples à l'épreuve. Donc, ça s'en vient aussi dans un instant. Voici Sur ton épaule, à Viva.

Qui aurait pu croire que c'est nos habitudes de sommeil qui pourraient mettre notre couple en péril? Parce que selon une nouvelle étude qui a été faite par Avocado Green Mattress pour Talker Research, près d'une personne sur cinq dit avoir mis fin à une relation à cause des habitudes de sommeil de son ou de sa partenaire. Une personne sur cinq, c'est beaucoup, mais semble. Et là, si je regarde, c'est quoi l'habitude la plus irritante? C'est sans surprise le ronflement. Donc, c'est au premier rang. 44% des personnes disent que c'est l'habitude la plus agaçante au lit. Puis, certaines personnes l'ont même comparé à une scie mécanique. Donc, c'est intense, mais sans scie mécanique pour un ronflement, mais OK. Et c'est pas seulement une question de bruit, là, parce que quand on dort mal pendant plusieurs nuits de suite, ben on devient fatigué, plus impatient et surtout plus susceptible de se chicaner. Et d'ailleurs, la Fondation Sommeil rappelle qu'un manque de sommeil augmente l'irritabilité et rend la communication plus difficile. Donc, si on dort mal, puis qu'en plus la personne ronfle, ben là, à mesure que ça avance, ben ça devient un irritant. Il y a d'autres petits irritants aussi là qui peuvent créer des conflits. Parmi les habitudes qui reviennent souvent là, dans l'étude, les gens qui bougent constamment dans le lit, quelqu'un qui tire toute la couverture, regarder la télévision jusqu'à très tard ou même manger des chips dans le lit. Celle-là me fait un petit peu rire. Pris séparément, là, on dirait que c'est pas grand-chose, mais si c'est répété soir après soir, on comprend que ça peut peser lourd. Et par contre, il y a une bonne nouvelle dans tout ça. Oui, il y a des irritants, mais beaucoup de couples trouvent des solutions. Donc, 64%, c'est plus que la moitié des gens acceptent les petites habitudes de sommeil de leur partenaire. Et sinon, ben, il y a une personne sur cinq qui préfère dormir dans une autre chambre ou un autre lit. Donc, on fait chambre à part. Et ça, c'est de plus en plus populaire, là. Je vois beaucoup de couples qui s'aiment très fort, mais qui décident d'avoir chacun leur chambre ou chacun leur appartement, là. Donc ça arrive beaucoup. Puis les spécialistes expliquent justement que dormir séparément, ça veut pas dire que le couple va mal. Pour plusieurs, c'est juste une façon de mieux dormir et d'être de meilleure humeur le lendemain. Donc ça veut vraiment pas dire que votre couple va mal. C'est juste une bonne décision pour garder votre sommeil, surtout s'il y a des habitudes qui vous tannent. Et le secret, selon les spécialistes, pour une bonne nuit de sommeil en couple, c'est simplement de parler avec la personne. Si par exemple, qu'est-ce qui vous tanne, c'est le fait qu'il écoute la télé très tard le soir, ben peut-être juste dire d'aller l'écouter dans le salon. Sinon, acheter une plus grande couverture ou avoir une doudou chacun si la personne la vole toujours. Ou même accepter que chacun dorme mieux à sa façon dans une chambre différente. Il y a plein d'options possibles. C'est pas obligé de mettre fin à un couple. Mais quand même, une personne sur cinq qui a déjà mis fin à une relation à cause de ça, ça m'a vraiment surprise. Donc aujourd'hui, je veux savoir au 418-723-2564, c'est quoi l'habitude de sommeil de votre partenaire ou d'un ancien partenaire qui vous énerve? Je veux le savoir, ça va être anonyme. Inquiétez-vous pas. 418-723-2564 et on s'en jase dans les prochaines minutes. Il est 6h39, voici J. Scott à Viva. Super.

0: du stock.
1: En ce mercredi matin, il est 6h41 et je vous ai demandé c'est quoi les habitudes de sommeil qui vous dérangent le plus chez votre partenaire. Et on a Guillaume qui nous a écrit au 88-723-2564. Il dit les pieds frettent collés sur la jambe là, quand on essaye de se réchauffer. Là. C'est vrai que ça, c'est surprenant quand les pieds sont froids. C'est surprenant, mais c'est vrai que ça peut être étonnant pour certaines personnes. Vous, c'est quoi votre habitude de sommeil ou celle de votre partenaire qui vous dérange? Textez-moi 88-723-2564. Et dans les prochaines minutes, en musique, c'est l'étoile montante québécoise Lou-Adrienne Cassidy qui est de passage à Viva dans quelques instants.
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Il est 6h48 dans votre routine du matin ou pendant que vous déjeunez confortablement au camping pendant vos vacances. Ben, c'est moi, Danaë Thériault, qui vous accompagne. 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En musique, c'est celui qui rayonne autant au Québec qu'en France. Voici Fred, L'amour est un jeu. À Viva!

0: va s'aimer encore cette chanson classique de son répertoire qui, je me rappelle, j'avais une monitrice de 40 jours quand j'étais jeune qui voulait que je la chante avec elle pour un petit spectacle qu'on avait fait. C'était vraiment le fun. Des beaux souvenirs avec cette chanson-là. À Viva, il est 6h56 et ma question pour vous aujourd'hui, vous pouvez y répondre au 418-723-2564, c'est avez-vous commencé à acheter tout ce qui est achat scolaire là, pour vos enfants pour le début de l'école? Si oui, ça vous a coûté combien environ pour un enfant? Textez-moi 418-723-2564 parce que j'ai les chiffres et j'ai aussi les meilleurs moments pour acheter les fournitures scolaires. Ça s'en vient un petit peu plus tard à l'émission. Et sinon, dans les prochaines minutes au showbiz, moi je suis contente parce que j'adore Noël. Donc on va parler d'un nouveau film de Noël qui a été annoncé. Je sais, on a un petit peu d'avance, mais c'est juste une annonce, c'est pas le film qui est sorti. Et sinon, ben on a une humoriste qui va jouer dans une nouvelle série un rôle de détective et c'est assez surprenant. On s'en parle dans quelques instants. À Viva.
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5: Bon mercredi, ici Louis-Philippe Arnoirel. Le compte à rebours est lancé avant le début d'une possible grève qui pourrait voir 4400 agents de bord de WestJet rejoindre les piquets de grève dès dimanche. Les agents de bord de la compagnie aérienne située à Calgary se sont prononcés à 99% en faveur d'un mandat de grève à la mi-juillet. Depuis lors, d'intenses négociations sur une nouvelle convention collective sont en cours et la période de réflexion obligatoire touche à sa fin. Les précédents conflits de travail dans le secteur aérien ont entraîné une multiplication des annulations de vols quelques jours avant le début de la grève, qui doit être précédée d'un préavis de 72 heures de la part du syndicat. Cela signifie qu'à moins qu'un accord ne soit trouvé, certains vols pourraient commencer à être annulés dès vendredi. Une Canadienne accusée d'espionnage en Belgique restera en détention provisoire pour le moment. À l'issue d'une audience à huis clos qui s'est tenue hier, le parquet fédéral belge a indiqué que la suspecte resterait en détention provisoire. Le parquet avait annoncé samedi qu'une ressortissante canadienne d'origine chinoise avait été arrêtée pour espionnage et participation à une organisation criminelle. La suspecte, dont l'identité n'a pas été révélée, travaillait comme stagiaire au quartier général stratégique des puissances alliées en Europe de l'OTAN à Mons, en Belgique. Et toujours à l'international, le président américain Donald Trump et le président ukrainien Volodymyr Zelensky se sont rencontrés hier avant les funérailles du sénateur Lindsey Graham. Les deux dirigeants ont discuté de moyens permettant à l'Ukraine de produire ses propres armes puissantes, ainsi qu'à d'autres idées susceptibles d'aider le pays dans la guerre qu'il mène contre la Russie. Cette rencontre dans le bureau ovale, qui s'est également déroulée à huis clos, survenait à la suite d'une rencontre décisive lors du sommet de l'OTAN qui s'est tenu plus tôt ce mois-ci à Ankara, en Turquie. Donald Trump avait alors annoncé que les États-Unis accorderaient à l'Ukraine une licence pour fabriquer des systèmes de défense Patriot. C'est ce qui complète vos actualités Arsenal Media. Passez une bonne journée sur nos ondes.
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7: Dans le Grand Rimouski, c'est pas la journée la plus chaude de la semaine aujourd'hui, avec un maximum de 17 et ça va être généralement nuageux. On a un 30% de probabilité d'averse pour cet après-midi et ce soir. Sinon, si je regarde là pour demain, maximum de 19, on a encore des possibilités d'averse et on parle même d'un risque d'orage en après-midi. Et pour vendredi, samedi, ça va être du beau soleil, donc au moins le soleil va être de retour. Et pour dimanche, pour l'instant, on a un 60% de possibilité d'averse. 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

0: ça de même.
1: On débute la journée ensemble. Danaï Thériault qui est avec vous. Il est 7h03. Et ma question aujourd'hui, je me demande combien ça vous a coûté si vous avez déjà fait vos achats scolaires pour vos enfants. 418-723-2564. Je vous dévoile le montant moyen là, de combien on dépense pour un enfant pour la rentrée scolaire dans les prochaines minutes. Et ça va vous surprendre. C'est un plus gros montant que je pensais. Mais en même temps, j'ai pas d'enfant. Hein, fait que c'est un petit peu dur à imaginer pour moi. Mais aïe, aïe, aïe. Mais avant, au showbiz dans les prochaines minutes, c'est une star de la série Friends, qu'on connaît aussi pour plusieurs autres projets, qui sera la star d'un nouveau film de Noël. Et en tant que grande fan de Noël, je suis très excitée. Et sinon, ben, cet humoriste québécois va jouer un rôle très sérieux comparativement à ce qu'on le voit habituellement. Je vous parle de cette nouvelle série aussi dans quelques instants. Mais juste avant, on se gâte avec nul autre que Céline Dion et ce classique du début des années 2000. Voici I Drove All Night à Viva.

7h07 dans l'Est du Québec, sur la Côte-Nord, c'est le showbiz. On va pouvoir voir cet humoriste québécois qu'on adore dans un nouveau projet surprenant. Mais juste avant, parlons de Jennifer Aniston et de son nouveau projet, un film de Noël qui va s'appeler Naughty. Et pour vrai, quand j'ai lu la présentation du film, ça m'a fait rire. En tant que grande fan de Noël, j'adore les films de Noël, vous le comprenez. Donc, ce nouveau projet met en scène Jennifer Aniston, bien évidemment, et ça suit une mère de famille qui espère garder la garde de son fils face à son ex-mari. Et pour ce faire, elle va essayer de trouver le Père Noël pour le convaincre de témoigner à son audience de divorce. Donc, l'histoire semble vraiment drôle. Avec Jennifer Aniston, c'est sûr que ça va être excellent. Et on va avoir ce film, pas cette année, mais l'année prochaine, parce que ça va être le 5 novembre 2027. Donc, faut attendre un petit peu avant de voir le tout, mais c'est un projet très intéressant et en tant que grande fan de Noël, ben j'ai très très hâte. Sinon, du côté du Québec, c'est l'humoriste Pierre-Yves Roy Desmarais qui a décroché un nouveau rôle dans une nouvelle série qui s'appelle Détective numéro 1. Donc, il va jouer un détective atypique. Bien évidemment, il faut que ça soit comique, hein? Pierre-Yves Roy Desmarais, on l'adore pour ça. Il va partager l'écran avec nul autre que Claude Meunier, Laurence Leboeuf et François Letourneau dans cette nouvelle série dans laquelle il va être un détective privé hors du commun qui s'inscrit au cégep en design d'intérieur. Juste ça, c'est drôle. Puis là, on va suivre ses aventures alors qu'il résout un cas de vol avec ses nouvelles amies qu'il s'est fait à l'école. Vraiment une belle distribution qu'on a. Et la série est présentement en tournage. Tout ce qu'on sait, c'est que ce sera disponible à l'hiver 2027 sur la plateforme Crave. Donc ça, on n'a pas tant de temps à attendre. Là, hiver 2027, ça s'en vient quand même. On n'a pas... C'est moins d'un an. Moi, ça me rassure dans ce temps-là. Donc, ça risque d'être bien intéressant pour Détective numéro 1. J'ai bien hâte d'écouter le tout. Ma question pour vous aujourd'hui, en ce mercredi 29 juillet, c'est est-ce que vous avez déjà fait les achats scolaires pour vos enfants pour la rentrée? Si oui, ça vous a coûté combien? Je veux le savoir, 88-723-2564, parce que j'ai le montant moyen que ça coûte pour un seul enfant, puis ça va vous surprendre. Mais j'ai aussi la meilleure manière d'économiser pour faire les achats scolaires. Ça s'en vient dans un instant à Viva. Juste avant, voici Taylor Swift et la chanson qu'elle a écrite pour Histoire de jouets 5. I Knew It, I Knew You, à Viva. 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

Si vous êtes allé magasiner récemment dans les magasins grande surface, vous avez remarqué, il y a des cahiers, il y a des crayons. On dirait que le matériel scolaire est pas mal partout présentement. Et c'est pas parce que l'été est presque terminé, c'est plutôt parce que tout le monde commence à faire leurs achats de plus en plus tôt. Donc, on sort le matériel de plus en plus tôt aussi. Saviez-vous que selon un récent sondage du Conseil canadien du commerce de détail, il y a 6 parents sur 10 qui ont déjà commencé leurs achats ou qui prévoyaient le faire très très tôt parce qu'ils veulent profiter des meilleurs rabais avant qu'ils disparaissent. Ça coûte cher, le magasiner la liste scolaire pour l'enfant là. Donc les listes sont souvent remises très tôt là, au mois de juin. Donc on essaie de faire ça d'avance pour pas être pris avec une semaine avant la rentrée et ça coûte de plus en plus cher. Vous l'avez sûrement remarqué, 9 parents sur 10, donc la majorité des gens et même plus, presque 100% trouvent que les fournitures scolaires coûtent de plus cher et c'est vrai. En moyenne, si on prend les fournitures scolaires, les vêtements, le sac et les appareils électroniques, ça peut coûter une rentrée scolaire entre 600 et 750 $ par enfant, ce qui est énorme. Mais là, on a considéré les appareils électroniques. Là, si on enlève le tout, plusieurs familles dépensent facilement plus de 140 $ juste pour les fournitures scolaires, ce qui est vraiment gros, gros montant pour le budget. Donc, j'ai sorti pour vous les meilleurs trucs pour économiser. Le premier conseil, c'est bien sûr de comparer les prix. Oui, on va faire plusieurs magasins, mais des fois, c'est la meilleure technique pour justement avoir des économies et faire attention aussi aux achats en ligne parce qu'un bon prix, ça peut être annulé par des frais de livraison. Donc, souvent, aller magasiner directement sur place, ça peut valoir la peine. Aussi, on dit d'avant d'acheter, fouiller la maison parce que souvent, on retrouve des crayons presque neufs, des cahiers, des cartables qu'on n'a jamais utilisés, un sac d'école qu'on a acheté puis finalement, il est resté dans le garde-robe. Donc ça, c'est une bonne façon pour économiser. Et on a aussi un calendrier des achats. Hein? Donc, les meilleurs rabais, c'est mi-juillet à début août. Donc, on est vraiment dedans présentement. Là, c'est la période clé pour acheter les cahiers, crayons et articles de base au meilleur prix. Et on dit que fin août, c'est à éviter pour les articles de base, premièrement, parce que le choix diminue et aussi parce que les prix peuvent augmenter parce que la rentrée scolaire, ça arrive. Mais c'est quand même un bon moment pour les soldes de vêtements ou de technologie. Donc, plus tard, septembre, octobre, là, c'est le moment où ça va être en rabais. Donc, si vous pouvez commencer à faire vos achats dès maintenant, ben vous allez être moins pressé au mois d'août. Ça, c'est certain. Et il y a plusieurs personnes même qui utilisent l'intelligence artificielle pour les aider. Vous pouvez peut-être l'essayer. Là, un parent sur 4 utilise déjà l'intelligence artificielle pour préparer une liste de fournisseurs ou comparer les prix. Mais par contre, protégez-vous et Option Consommateur rappelle qu'il vaut toujours mieux vérifier les prix nous-mêmes parce que les promotions changent rapidement et l'intelligence artificielle, oui, ça peut nous aider, mais ça n'a pas toutes les réponses. Donc, avec ces trucs-là, vous devriez être capable d'économiser le plus possible pour l'achat des fournitures scolaires. Je sais, la rentrée scolaire est encore loin, mais si on peut s'enlever ça de la tête dès maintenant, pourquoi pas le faire? Est-ce que vous avez déjà fait vos achats scolaires pour vos enfants? Ça vous a coûté combien? Je veux le savoir, est-ce que vous êtes dans le montant médian que je vous ai dit un peu plus tôt, 140 $ environ pour les fournitures scolaires? Textez-moi 88-723-2564. À Viva en musique, voici le groupe qui est présentement dans sa tournée d'adieu qu'on pourra voir du côté des grandes fêtes TELUS cette semaine. Cain, la maison est grande.

0: merci d'avoir choisi On part ça de même avec moi-même, Danaé Thériault. Et dans les prochaines minutes, c'est pas fini les activités parce que le mois d'août s'en vient. Non. Dans l'Est du Québec, on a plein de festivals qui s'en viennent. Et pour nous en parler, on a Jérémy de Tourisme Bas-Saint-Laurent qui va venir faire un tour dans l'émission. Ça s'en vient dans les prochaines minutes. Et sinon, ben on fait monter la température avec un duo qui sonne l'été dans un instant. À Viva!
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15: Bon mercredi, ici Louis-Philippe Arnoirel. Le compte à rebours est lancé avant le début d'une possible grève qui pourrait voir 4400 agents de bord de WestJet rejoindre les piquets de grève dès dimanche. Les agents de bord de la compagnie aérienne située à Calgary se sont prononcés à 99% en faveur d'un mandat de grève à la mi-juillet. Depuis lors, d'intenses négociations sur une nouvelle convention collective sont en cours et la période de réflexion obligatoire touche à sa fin. Les précédents conflits de travail dans le secteur aérien ont entraîné une multiplication des annulations de vols quelques jours avant le début de la grève, qui doit être précédée d'un préavis de 72 heures de la part du syndicat. Cela signifie qu'à moins qu'un accord ne soit trouvé, certains vols pourraient commencer à être annulés dès vendredi. Une Canadienne accusée d'espionnage en Belgique restera en détention provisoire pour le moment. À l'issue d'une audience à huis clos qui s'est tenue hier, le parquet fédéral belge a indiqué que la suspecte resterait en détention provisoire. Le parquet avait annoncé samedi qu'une ressortissante canadienne d'origine chinoise avait été arrêtée pour espionnage et participation à une organisation criminelle. La suspecte, dont l'identité n'a

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1: Généralement nuageux, on a un 30% de probabilité d'averse pour cet après-midi et ce soir. Sinon, si je regarde là pour demain, maximum de 19, on a encore des possibilités d'averse et on parle même d'un risque d'orage en après-midi. Et pour vendredi, samedi, ça va être du beau soleil, donc au moins le soleil va être de retour. Et pour dimanche, pour l'instant, on a un 60% de possibilité d'averse. 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
1: Danaë Thériault qui vous accompagne en ce mercredi matin. On est le 29 juillet. Il est 7h27 dans deux secondes. 7h27 maintenant. Et dans les prochaines minutes, ben, on parle des festivals qui s'en viennent dans la région parce que le mois d'août est rempli d'activités et d'événements qu'on veut pas manquer. Et pour nous en parler, ben, on a de la belle visite. Jérémy Bellan de Tourisme Bas-Saint-Laurent qui va être avec nous dans un instant. Mais juste avant, on fait monter la température dans On part ça de même partout dans l'Est du Québec, sur la Côte-Nord. Voici le duo de Luis Fonsi et de Demi Lovato avec Échame la culpa à Viva.
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0: Et maintenant, place à la chronique de Tourisme Bas-Saint-Laurent en compagnie de Jérémy Bella pour vous faire découvrir des paysages à couper le souffle, des adresses gourmandes, des activités originales et d'autres joyaux de notre belle région.
1: Un bon mercredi matin. On sait qu'on n'a pas besoin d'aller bien, bien loin pour profiter de l'été chez nous. On a tellement une belle région et on a la meilleure personne pour nous en parler. Jérémy Bellan de chez Tourisme Bas-Saint-Laurent qui est avec nous ce matin. Salut Jérémy.
2: Salut Danaï, comment ça va?
1: Ça va super.

0: super bien. J'espère que toi aussi, que tu profites de l'été.
1: Assurément, toujours. Écoute, la chaleur qui s'est pointée, quelques rayons de soleil ici aussi, par ici, par là. Puis, vous l'avez probablement déjà remarqué, là, mais la saison estivale qui bat son plein présentement, la région là qui est remplie de personnes qui la découvrent justement. Mais aujourd'hui, je veux vous inviter à découvrir puis à vivre le Bas-Saint-Laurent à travers les événements et les festivals du mois d'août.
0: Oui.
1: C'est parce que mine de rien, juin, juillet sont déjà derrière nous, mais il reste encore août, septembre et la saison des festivals, elle, se poursuit en force. Je veux commencer du 1er au 8 août prochain. Ça, c'est sûr que tu connais ça. Les concerts aux Îles-du-Bic.
0: Bien sûr.
1: Oui, dans le secteur, le Bic. Alors, non seulement on va avoir un décor qui va faire taire toute conversation, qui va être magnifique, idéal pour prendre des photos, mais on va aussi y ajouter une trentaine de musiciens, une programmation où vont se rencontrer musique, piano, électro-acoustique, des traditions d'ici, des chants ancestraux. Bref, c'est vraiment un beau mélange au niveau musical. Ça va être un festival autant culturel que de contemplation. D'ailleurs, c'est leur 25e anniversaire. Puis, les concerts aux Îles-du-Bic vont prendre de l'ampleur avec une place du festival aménagée autour de l'église. Là.
0: Oui.
1: C'est vraiment un événement que je vous recommande. Ça dure une semaine complète du 1er au 8 août. Sinon, je sais que on s'est déjà jasé de quelques festivals country, de quelques festivals western. Eh bien là, du 7 au 16 août prochain, nous allons avoir la chance de vivre le festival country western de Saint-Gabriel-des-Rimouski.
0: Ouais.
1: Alors, j'ai beau dire à chaque mois son festival country au Bas-Saint-Laurent. Alors, enfilez votre chapeau, vos bottes de cow-boy. C'est le moment de faire de la danse en ligne, des spectacles country.
0: Oh.
1: On va avoir même une place importante là qui est mise de l'avant pour la compétition Gymkhana. Ensuite, le rodéo qui va être à l'honneur des compétitions équestres et surtout des activités familiales.
0: Oui.
1: C'est ça qui est plaisant avec ce genre de festival-là.
0: Vraiment.
1: On peut créer des bons moments avec toute la famille. Tout le monde sont les bienvenus. Puis, il y a des sourires sur toutes les lèvres.
0: Et en plus, on fait de la danse en ligne. Moi, ça me va, là.
1: Sincèrement, moi, mes plus beaux moments, c'est quand je fais de la danse en ligne. Je veux dire, t'es tellement concentré à exécuter tes pas, puis à rire, puis à sourire, que tous tes problèmes s'en vont, puis tu fais juste avoir...
0: Exactement, je suis d'accord.
1: prochainement, à Le Jeune, on va avoir le Festival de musique et des arts traditionnels du 20 au 23 août 2026. Alors, c'est quoi ça? C'est 4 jours consacrés au patrimoine vivant. C'est la musique, des rencontres, le savoir-faire qui vont se partager dans un environnement où la forêt et le lac ne sont jamais bien loin puisque c'est tout près du Grand Lac Squatec.
0: Oui.
1: Alors, c'est vraiment un festival de contemplation. On va en apprendre. C'est culturel. C'est super le fun. C'est spontané aussi. Fait que du 20 au 23 au prochain, je vous invite fortement à vivre le Festival de musique et des arts traditionnels à Le Jeune. Sinon, nous avons aussi la fameuse Feste médiévale de Saint-Marcellin.
0: Ouais.
1: Du 14 au 16 août prochain. On fait un retour dans le temps.
0: Ben oui, vraiment,
1: c'est une sorte de grandeur nature, mais en mode festival. Pendant 3 jours, c'est Saint-Marcellin qui se transforme là en véritable bourg médiéval. Joutes, jeux équestres, campements de vikings, écossais, templiers, des combats à l'âme vive, cracheurs de feu, musique d'époque. Pour de vrai, je pourrais continuer de faire l'énumération, mais on fait vraiment un retour dans le temps, puis on a du fun. On décroche. Et la règle numéro 1, j'en veux pas un avec son cellulaire. C'est
0: ben
1: la grande feste de Saint-Marcellin. On en profite.
0: Ben, c'est ça.
1: Et pour conclure, on a le powwow de la Première Nation Wolastoqui Washipikuk du 15 et 16 août prochain à Kakuna. Alors, battement de tambour, ça va être une activité culturelle vraiment pour découvrir la culture de la Première Nation. Alors, si jamais c'est quelque chose qui vous intéresse, c'est du 15 et 16 août prochain.
0: Hey, wow, le mois d'août, finalement, il y en a pas mal des activités, l'été est pas fini.
1: Le pire, c'est j'ai même pas tout eu le temps de tout dire, alors je vous invite à passer au bassalaurent.ca dans notre section Temps fort festival pour le mois d'août. On a vraiment toutes les activités pour vous, c'est facile à planifier si jamais vous voulez faire une sortie en famille qui va créer de bons souvenirs pour cet été.
0: Bon, ben merci, Jérémy Bellard de Tourisme Bas-Saint-Laurent, on se retrouve la semaine prochaine.
1: Assurément.

0: 7h38 dans l'Est du Québec, sur la Côte-Nord. Merci d'être à l'écoute d'On part ça de même avec moi-même, Danaë Thériault. Et dans les prochaines minutes, vous prenez le contrôle de la station en décidant quelle chanson va jouer à 8h. Vos choix du Voilà ta toune, ça s'en vient. Et aussi, du côté de Rimouski, l'Expo agricole débute ce soir. Et j'ai des billets pour vous. Si vous voulez savoir comment remporter le tout, ben restez branchés, ça s'en vient à Viva.
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0: Morgane Wallen, last night à Viva, il est 7h44 et j'ai envie de vous gâter aujourd'hui parce que c'est l'expo agricole de Rimouski qui débute ce soir et il y a une personne chanceuse qui va remporter sa paire de billets avec accès au manège pour aller à l'expo. Si vous voulez remporter cette paire de billets, vous devez me texter au 418-723-2564 avec votre prénom, nom de famille et le mot expo. Donc vous me textez ça et vous participez. Et dans les prochaines minutes, vous avez 4 minutes 36 en fait pour participer exactement. Et ensuite, je nomme cette personne qui pourra aller à l'expo. Donc 418-723-2564, le mot expo avec votre prénom, nom de famille. Et voilà, vous avez votre coupon de participation.
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0: 50 et c'est maintenant le moment d'annoncer la personne qui remporte ses billets avec accès au manège pour l'Expo agricole de Rimouski et c'est Amélie Gagné. Félicitations, je vais t'écrire pour te dire comment récupérer ton prix et si vous voulez vous aussi avoir le vôtre, inquiétez-vous pas, j'en ai tout au long de la semaine des beaux cadeaux comme ça, donc soyez à l'écoute demain pour pouvoir avoir la chance de gagner vos billets pour l'Expo agricole. Maintenant, c'est le moment où vous prenez le contrôle de la station. Vous décidez la musique qui va jouer à 8 heures avec Le Voilà ta toune. Et vos deux choix aujourd'hui, c'est Benson Boone avec Sorry I'm Here for Someone Else.
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0: Ou sinon, si vous voulez un petit peu de country, vous avez aussi Kane Brown et Marshmello avec Miles on It. Qu'est-ce que vous voulez entendre à 8 heures? C'est votre décision. Est-ce que ce sera Benson Boone ou Kane Brown et Marshmello? Vous votez au 418-723-2564. En musique, on retourne en 1993. Un hit que vous pourriez entendre pendant le lunch 80-90-2000. Voici Les Colocs avec Julie Aviva.

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1: Aviva, merci d'être à l'écoute. Il est 7h57 et dans les prochaines minutes au Showbiz, on fait le tour des activités qui débutent aujourd'hui et demain, que ce soit dans l'Est du Québec ou sur la Côte-Nord, il y en a en masse. On a du choix. Et aussi, votre choix du Voilà ta toune, ça s'en vient. C'est entre Benson Boone et Ken Brown et Marshmello. Vous pouvez encore décider au 418-723-2564. Le choix gagnant s'en vient dans quelques instants. Aviva!
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5: Bon mercredi, ici Louis-Philippe Arnoirel. Le compte à rebours est lancé avant le début d'une possible grève qui pourrait voir 4400 agents de bord de WestJet rejoindre les piquets de grève dès dimanche. Les agents de bord de la compagnie aérienne située à Calgary se sont prononcés à 99% en faveur d'un mandat de grève à la mi-juillet. Depuis lors, d'intenses négociations sur une nouvelle convention collective sont en cours et la période de réflexion obligatoire touche à sa fin. Les précédents conflits de travail dans le secteur aérien ont entraîné une multiplication des annulations de vols quelques jours avant le début de la grève, qui doit être précédée d'un préavis de 72 heures de la part du syndicat. Cela signifie qu'à moins qu'un accord ne soit trouvé, certains vols pourraient commencer à être annulés dès vendredi. Une Canadienne accusée d'espionnage en Belgique restera en détention provisoire pour le moment. À l'issue d'une audience à huis clos qui s'est tenue hier, le parquet fédéral belge a indiqué que la suspecte resterait en détention provisoire. Le parquet avait annoncé samedi qu'une ressortissante canadienne d'origine chinoise avait été arrêtée pour espionnage et participation à une organisation criminelle. La suspecte, dont l'identité n'a pas été révélée, travaillait comme stagiaire au quartier général stratégique des puissances alliées en Europe de l'OTAN à Mons, en Belgique. Et toujours à l'international, le président américain Donald Trump et le président ukrainien Volodymyr Zelensky se sont rencontrés hier avant les funérailles du sénateur Lindsey Graham. Les deux dirigeants ont discuté de moyens permettant à l'Ukraine de produire ses propres armes puissantes, ainsi qu'à d'autres idées susceptibles d'aider le pays dans la guerre qu'il mène contre la Russie. Cette rencontre dans le bureau ovale, qui s'est également déroulée à huis clos, survenait à la suite d'une rencontre décisive lors du sommet de l'OTAN qui s'est tenu plus tôt ce mois-ci à Ankara, en Turquie. Donald Trump avait alors annoncé que les États-Unis accorderaient à l'Ukraine une licence pour fabriquer des systèmes de défense Patriot. C'est ce qui complète vos actualités Arsenal Média. Passez une bonne journée sur nos ondes.
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7: Dans le Grand Rimouski, c'est pas la journée la plus chaude de la semaine aujourd'hui, avec un maximum de 17 et ça va être généralement nuageux. On a un 30% de probabilité d'averse pour cet après-midi et ce soir. Sinon, si je regarde là pour demain, maximum de 19, on a encore des possibilités d'averse et on parle même d'un risque d'orage en après-midi. Et pour vendredi, samedi, ça va être du beau soleil, donc au moins le soleil va être de retour. Et pour dimanche, pour l'instant, on a un 60% de possibilité d'averse. Merci d'être à l'écoute de Viva.

0: pas ça de même.
1: On débute notre journée en ce mercredi 29 juillet ensemble. Mon nom est Danaë Thériault, il est 8h04. Et cette semaine, c'est une grosse semaine remplie d'événements, que ce soit dans l'Est du Québec, sur la Côte-Nord. On fait le tour justement des événements qui commencent aujourd'hui ou demain dans un instant. Mais juste avant, c'est l'heure du Voilà Tatoune. Et aujourd'hui, ça a été quand même serré, mais c'est entre autres le vote de Cathy, de Aline qui a divisé le tout. Et finalement, c'est Kane Brown et Marshmello, Miles on It, qui remporte. Merci d'être à l'écoute de Viva.
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1: 8h07 en ce mercredi 29 juillet, journée très spéciale aujourd'hui pour Jean-Louis Petitgroux qui célèbre ses 102 ans. Donc, joyeux anniversaire, il est à la résidence Emilia et c'est de la part de André et Huguette. Joyeux anniversaire, 102 ans, c'est pas rien. J'espère que vous allez célébrer ça en grand aujourd'hui. Maintenant, c'est l'heure du showbiz. On en a des activités qui débutent cette semaine un peu partout dans la région, que ce soit dans l'Est du Québec ou sur la Côte-Nord. Premièrement, sur la Côte-Nord, ça débute demain avec une soirée qui a été rajoutée, soirée gratuite qui va débuter à 16h pour Inu Nikamu. Donc, on va avoir Brian André, la chorale Johnny Pilote, Shadi Lausanne, Rhymes aussi et même Claude McKenzie qui seront présents pour cette première soirée d'ouverture. Et ensuite, le festival Inu Nikamu se poursuit jusqu'à dimanche. Sinon, aujourd'hui, du côté de Rimouski, ben, c'est l'Expo agricole qui débute la 81e édition ce soir à partir de 18h. On a de la danse en ligne avec les Winslow Dancers. On a aussi les manèges de Beauce Carnaval, un chansonnier ce soir à 20h30. Et bien évidemment, plein d'autres activités à ne pas manquer tout au long de la fin de semaine. Et pour finir, ben, il y a les grandes fêtes TELUS aussi qui débutent ce soir sur le site de la rivière. Les portes ouvrent à 18h. On a JL, Petit Béliveau et Angine de Poitrine, c'est à ne pas manquer. Place limitée aussi, hein, si vous voulez y assister. Et parlant des grandes fêtes TELUS, on a justement la directrice générale Annie-Claude qui va nous parler de ce début de festival dans les prochaines minutes à Viva. Restez branchés, et ça s'en vient. Mais juste avant, en musique, on se gâte avec un retour en 1984. Vous pourriez entendre ça dans le Lunch 80-90-2000 avec Tom Coderre dès midi ici à Viva. Et on se gâte ce matin avant de parler du début des grandes fêtes TELUS. Voici Bryan Adams, Somebody, à Viva.

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2: Et c'est le grand jour aujourd'hui, les grandes fêtes TELUS qui commencent ce soir avec la belle soirée d'ouverture en jeune de poitrine. Là, c'est excitant. Et avec nous ce matin, on a Nicole Beaulieu, la directrice générale des grandes fêtes, pour nous en parler. Cathy Raté aussi, qui est avec moi pour m'accompagner.
3: Oui.
2: Allô, Annie-Claude.
3: Allô, merci de l'invitation.
2: Comment on se sent là ce matin?
3: Extrêmement fébrile,
2: ouais.
3: Vraiment. On est dans les préparatifs encore, bien sûr. Hein?
2: Ben
3: c'est
2: oui.
3: Pas terminé, tout est pas dans la boîte encore. Donc
2: jusqu'à la dernière seconde.
3: Seconde, assurément. Donc, les équipes sont là présentement. Ils s'affairent à peaufiner le site, mettre ça beau pour qu'on soit prêt pour l'ouverture des portes à 18h pour la soirée d'ouverture.
2: Et là, la soirée d'ouverture, ça se passe sur le site de la rivière. Est-ce que tu peux le positionner un petit peu parce qu'il y a beaucoup de questions?
3: Oui, le site de la rivière, en fait, est vraiment juste à côté du grand site de la côte où est-ce qu'il y a la scène Loto-Québec.
2: Okay.
3: On est proche des terrains de volleyball de plage au Parc Beau-Séjour. Donc, les sites sont collés. Lorsque vous allez venir aux grandes fêtes, vous pouvez pas faire autrement que voir le site de la rivière.
2: Okay.
3: Donc, vous avez vraiment sur le chemin pour rentrer sur le site du festival, vous allez avoir le choix de prendre le site de la rivière ou de continuer vers le site de la côte. Donc, c'est tout simple à trouver. On est collés, les deux sites sont collés l'un sur l'autre.
2: Parfait. Et là, ça se passe sur le site de la rivière, ce qui veut dire que techniquement, c'est place limitée ce soir. Faut arriver tôt.
3: Il faut arriver tôt, effectivement. C'est grande place limitée.
2: Oui.
3: On a beaucoup d'espace, mais si vous voulez des bonnes places, faut se déplacer, faut arriver tôt pour pouvoir franchir le tourniquet le plus tôt possible.
2: Et les portes ouvrent à quelle heure?
3: 18h.
2: Parfait. Donc, 18h, on se dirige vers le site de la rivière. Et là, il y a plusieurs choses à savoir avant de se diriger là-bas. Premièrement, activer le laissez-passer, c'est très important.
3: Oui, ben on invite les gens à déjà activer leur laissez-passer, ne pas attendre sur le site, à la dernière minute, dans la file. Des fois, notre connexion Internet peut être moins bonne et tout
2: ouais.
3: Ça. Faites-le à la maison, c'est tout simple. Activez votre laissez-passer et munissez-vous d'une carte d'identité parce qu'on pourrait vous demander à l'entrée sur le site une carte d'identité là pour prouver que c'est bien vous qui êtes propriétaire du laissez-passer.
4: Petite question de parents.
3: Oui.
4: Les enfants ont-ils besoin? On a-tu besoin de traîner la carte d'identité des enfants?
3: C'est une très bonne question,
2: hein?
3: Hein? Ben, j'imagine que si tu tiens ton enfant par la main.
4: Devrait être correct.
3: Devrait être bonne.
4: Okay.
3: Ça devrait être correct. Mais on parle quand même, tu sais, des enfants qui ont leur laissez-passer. Mais
4: ouais.
3: Si vous êtes un bel adolescent qui avait 16 ans, qui arrivait toute seule sur le site et vous ne tenez pas la main de votre parent, ayez, s'il vous plaît, votre carte d'identité.
2: C'est bon, ça va, ça. Et sinon, cette année, il y a des nouveautés, beaucoup plus de food truck qui nous attendent sur
3: le
2: site.
3: Oui, 9 food trucks.
2: Hey.
3: Wow. 3 qui sont sur le site de la rivière, les autres sur le grand site de la côte. Et là, on va pouvoir manger toutes sortes de choses. Ça va du pogo coréen, au bol santé, au poké,
2: wow.
3: Du mexicain. On a la cantine chez Alex, qui est une cantine qui est quand même renommée dans les festivals au Québec, qui vient faire des burgers, des cornichons frits. Il y a bien sûr la poutine du rallye, là, un grand
2: ben
3: classique
2: oui.
3: Qui va être là, la crème glacée des bienfaits, mais on va aussi avoir des churros. En tout cas, il y a moyen de venir souper.
2: Ben c'est ça.
3: Il y a personne qui va mourir de faim aux grandes fêtes cette année.
2: Et si on veut y aller en vélo, c'est aussi possible parce qu'il y a un stationnement vélo et même un stationnement pour moto cette année.
3: Ben oui, partenaire Harley-Davidson, donc c'est possible de se stationner, sa moto quand même à proximité du site. Puis pour ceux qui viennent à vélo, le stationnement des jardins à vélo. Puis on a des casiers aussi qui sont disponibles si vous voulez laisser votre casque, vous voulez laisser le sac à couche par exemple. Il y a des petits casiers qui sont disponibles sur le site. Par contre, il faut amener votre cadenas.
2: Parfait, parce que sinon, c'est sûr
4: ça,
2: c'est
4: pas grave.
3: moins sécuritaire un peu.
2: Et pour finir, faut parler de l'après-midi, des spectacles gratuits qu'il faut pas manquer. Et ça, c'est à partir de demain après-midi. Vraiment une belle programmation. Là.
3: Belle programmation, donc à toutes les après-midi, spectacle gratuit à partir de 3h. Vous venez vous installer, amenez votre pique-nique, venez vous coucher dans le gazon
2: wow.
3: Pour écouter de la musique. On a Fauvel, Grenade, des belles découvertes
2: vraiment.
3: À faire. On a le dimanche, là, on a deux groupes locaux qui vont venir faire une rétrospective des 20 ans des grandes fêtes avec les grands hits. Un groupe qui fait le francophone, un autre groupe qui fait l'anglophone.
2: Wow.
3: Donc, c'est des après-midi où est-ce qu'on se laisse porter par la musique et la découverte. Puis, on a toujours un DJ à tous les jours qui va terminer la soirée et étirer jusqu'au coucher du soleil avec sa musique. Donc, c'est possible de venir coller au Parc Beau Séjour, dans le site de la Rivière. Puis si vous avez vos billets pour le grand site, la scène d'Auto-Québec, ben là, vous traversez lorsque les portes ouvrent à 6 heures.
2: Puis on soupe sur place avec les food trucks. Et voilà. C'est-tu pas parfait ou qu'est-ce qui se passe cette semaine?
4: Ah, moi, j'ai une question, Annie-Claude. Toi, ça, est-ce que ça se compte en minutes ou en heures de sommeil depuis les deux dernières semaines? Ben,
3: curieusement, que... ça se compte en heures. On est capable de dormir des beaux blocs d'heures. Et les blocs sont courts. On se réveille souvent avec des petites listes à faire en plein milieu de la nuit. Faut pas oublier ça. Mais l'énergie des troupes est là, vraiment. Puis c'est une équipe, hein. On s'appuie les uns sur les autres. Donc, on traverse ce grand périple-là en team. GF team, qu'on dit. GF team. Donc, on est ensemble. On dort peu, mais on est de bonne humeur pareil.
4: Parce que je pense que le monde ne sont pas au courant à quel point il y a de l'organisation. Là, la moindre petite affaire, tu nous parlais tantôt des filages pour Internet qu'il faut creuser, puis tout ça. Il y a tellement d'affaires que
2: nous,
4: les gens ne voient pas dans les préparatifs des grandes fêtes puis les casse-têtes et tout ça. Ouais. Je vous lève mon chapeau.
2: Merci. Vraiment, bravo. Puis je suis sûre que ça va être une super belle édition qui débute ce soir avec Angine de Poitrine. Si vous n'avez pas encore vos billets, ben vous pouvez encore les acheter sur le site des grandes fêtes TELUS. Et manquez pas ça cette semaine. C'est les 20 ans. On en profite. Fait que merci beaucoup, Annie-Claude Beaulieu, directrice générale, d'être venue nous jaser ce matin.
3: Merci les filles. On se voit au festival.

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0: 8h22 dans l'Est du Québec, sur la Côte-Nord. Merci d'être à l'écoute d'On part ça de même avec Danaë Thériault. Dans les prochaines minutes en musique, notre rouquin favori qui vient nous chanter une de ses plus récentes, Aviva. Restez là.
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10: Bon mercredi, ici Louis-Philippe Arnoirel. Le compte à rebours est lancé avant le début d'une possible grève qui pourrait voir 4400 agents de bord de WestJet rejoindre les piquets de grève dès dimanche. Les agents de bord

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1: Le président américain Donald Trump et le président ukrainien Volodymyr Zelensky se sont rencontrés hier avant les funérailles du sénateur Lindsey Graham. Les deux dirigeants ont discuté de moyens permettant à l'Ukraine de produire ses propres armes puissantes, ainsi qu'à d'autres idées susceptibles d'aider le pays dans la guerre qu'il mène contre la Russie. Cette rencontre dans le bureau ovale, qui s'est également déroulée à huis clos, survenait à la suite d'une rencontre décisive lors du sommet de l'OTAN, qui s'est tenu plus tôt ce mois-ci à Ankara, en Turquie. Donald Trump avait alors annoncé que les États-Unis accorderaient à l'Ukraine une licence pour fabriquer des systèmes de défense Patriot. C'est ce qui complète vos actualités Arsenal Média. Passez une bonne journée sur nos ondes.
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3: Dans le Grand Rimouski, c'est pas la journée la plus chaude de la semaine aujourd'hui avec un maximum de 17 et ça va être généralement nuageux. On a un 30% de probabilité d'averse pour cet après-midi et ce soir. Sinon, si je regarde là pour demain, maximum de 19, on a encore des possibilités d'averse et on parle même d'un risque d'orage en après-midi. Et pour vendredi, samedi, ça va être du beau soleil, donc au moins le soleil va être de retour. Et pour dimanche, pour l'instant, on a un 60% de possibilité d'averse. Merci. Merci d'être à l'écoute de Viva.
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3: Dans le Grand Rimouski, merci d'être à l'écoute en ce mercredi 29 juillet. C'est une grosse journée aujourd'hui pour les activités dans la région. Les grandes fêtes qui commencent, on en a parlé un petit peu plus tôt. Et on a aussi la 81e édition de l'Expo agricole de Rimouski. Ça débute ce soir et pour nous en parler, on a le directeur général qui s'en vient dans quelques instants à Viva. Mais juste avant, voici notre rouquin préféré, celui qui n'a pas de téléphone, qu'on doit rejoindre par FaceTime. Voici Ed Sheeran avec Camera à Viva.

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2: Des activités, on en a en masse cette semaine et vous l'attendez avec impatience. Comme à l'habitude, l'exposition agricole de Rimouski qui débute ce soir. Et pour nous en jaser, on a Simon Saint-Pierre, directeur général de l'Expo agricole. Salut Simon.
3: Bonjour.
2: Cathy Raté aussi qui est là ce matin. Salut Cathy. Et c'est la 81e édition de l'Expo. Comme à chaque année, on a une petite bulle d'activités, tu sais, habituelles, les manèges qui sont de retour, etc. Mais là, cette année, il y a aussi des nouveautés.
3: Oui, ben on essaie toujours d'avoir quelques nouveautés là. Cette année, on a la troupe de danse en ligne country Winslow Dancers qui sont avec nous autres justement ce soir en ouverture là de 6h jusqu'à 11h, fait que ça promet de
4: la danse en ligne pendant 4 heures de temps, 5 heures.
3: Oh,
4: je pensais que c'était toi qui donnais les cours là,
3: non, je fais bien des choses ça, je me lâcherais pas à faire ça. Puis on a aussi à l'intérieur du pavillon polyvalent une activité là à partir de demain jeudi avec le Little Ray Reptile Zoo de l'Ontario. Ils sont déjà venus avec nous autres, ça fait très longtemps, genre 2011 ou 2010, quelque chose comme ça.
2: Okay.
3: C'était vraiment un zoo là avec des crocodiles, des serpents. Hein? Mais là, cette année, ils ont changé un peu leur concept. C'est pas un zoo en tant que tel, c'est plutôt une présentation avec... Ils ont des animaux encore, mais c'est vraiment une présentation. Je pense que ça s'appelle les ninjas de la nature. C'est les moyens de défense des animaux dans la nature. Ça devrait être super intéressant. Puis c'est une activité qui est en continu. Là. Ça dure une heure, je pense, mais ils le font 3 fois par jour jusqu'à dimanche. Ouais.
2: Donc, peu importe à quel moment on passe, ben on va pouvoir en profiter de ces activités-là.
3: Grosso modo, ouais. Je pense que c'est genre à midi, 3h, 5h, quelque chose comme ça dans l'après-midi.
2: Puis là, ça commence aujourd'hui, l'expo ce soir, fait que t'es un peu dans le jus.
3: Enfin, ça commence. Ouais, enfin, ça commence. Ça fait longtemps qu'on se prépare à ça. Je veux dire, moi, je travaille pas à temps plein là-dedans depuis la fin de la dernière expo, mais je veux dire, à partir du mois de décembre, janvier, là, oui. Puis là, ça fait proche un mois, là, qu'on est tous les jours pour préparer le site, les bâtiments, tout ça, avec une équipe là, qui a commencé un petit peu réduite. Là, on est pleine équipe pour mettre ça prêt. Aujourd'hui, lundi et mardi, c'était vraiment des journées. C'est les pires journées, là, parce que là, arrivent les exposants, finir de préparer le terrain, mais là, une fois que tout est prêt, là, normalement, ça va assez bien.
2: Puis ça ressemble à quoi, les défis qu'on peut avoir, mettons, dans les dernières semaines de préparation de l'expo?
3: Ben, c'est comme je vous disais, nous autres, on se prépare, tu sais, pour le mieux. Je veux dire, les bâtiments sont, parce que là, faut pas oublier que pour l'expo, ce qui est spécial, c'est les animaux. On a des animaux sur le site, des vaches laitières, des bovins boucherie, des chevaux, des petits animaux. Ça fait, les animaux, ça implique d'avoir des, tu sais, pour les vaches, ben, ça prend, ben, pour les autres animaux, ça prend des abreuvoirs, ça prend de l'eau, ça prend, faut faire le, ben.
4: C'est pas là à l'année, là, tu sais, c'est pas l'eau, elle est pas là.
3: Oui, mais je veux dire, c'est quelque chose qui sert une semaine par année. Fait que quand on remet l'eau, il y a toujours des surprises. Il y a ça, l'éclairage, tu sais, puis repeinturer, remettre ça beau, pour que les exposants soient contents. Puis, tu sais, pour que ça soit beau, quand les gens viennent visiter. C'est un défi, nous autres, qu'on s'est lancé peut-être là, 7-8 ans. On avait des petits problèmes sur notre terrain. On trouvait que c'était pas propre tout le temps. Fait que là, on essaie de travailler fort pour que ce soit beau. Puis je pense qu'on a assez bien réussi, mais c'est ça qu'on essaie de préparer, nous autres. C'est ça. Mais après ça, gérer là, les animaux, justement, tu sais, les vaches, après un salon de traite. Après malheureusement, puis il y a du fumier.
4: Et voilà. Mais où, là, tu l'envoies pas sur le site?
3: On fait transporter ça. On essaie de garder ça propre. Fait que il y a beaucoup de défis à cause de la présence des animaux, mais on est l'exposition agricole de Rimouski, donc c'est le cœur de notre événement. Fait qu'on est content. Puis cette année, il va y avoir vraiment beaucoup d'animaux. Nos bâtiments sont à pleine capacité.
4: Combien d'exposants?
3: D'exposants, je pourrais pas te dire, mais un nombre de... Je pense qu'on a comme 225 têtes de bovins, laitiers et boucheries. On va avoir 200 petits animaux, poules, lapins. On va avoir des moutons, il y en a moins, puis on a comme une vingtaine de chevaux. Là. Ça fait que les bâtiments sont tous à pleine capacité. Il a fallu rajouter des abreuvoirs, il a fallu s'ajuster, mais ça devrait être quand même assez rempli là cette année.
4: C'est la première année qu'il y a des chevaux, me semble que...
3: Non, des chevaux, il y a toujours eu des chevaux. Ouais,
4: oui, ils sont juste moi qui courais trop après les enfants.
2: C'est ça, ils sont dans le dernier, là.
4: OK.
2: Ils sont à la fin.
3: Ouais, il y avait eu une baisse un peu, parce qu'il y avait quand même plusieurs événements de chevaux en même temps. Ça fait que les gens, des fois, ils choisissent d'aller à un plutôt qu'à un autre. Mais là, c'est en train de se... Nous, on a comme une trentaine de places pour des chevaux. Fait que là, si on est rendu à 20, 21 chevaux ou 22, fait qu'on s'approche quand même de la, du maximum.
4: Puis il y a toujours des incontournables, le Milo Lentour, les BMX, les spectacles du Maurice aussi.
2: Oui, vraiment, oui, les beaux noms cette année.
3: Oui, c'est ça. Ben F côté, je pense que je brûlerai pas de poche en disant que l'année passée, on avait signé, mais a eu un empêchement, fait qu'on n'a pas pu l'avoir l'année passée. Fait que je pense que la journée que l'expo a fini l'année passée, c'était déjà confirmé que ça allait être elle pour cette année. Puis on a Jérémy Demé aussi qui va être avec nous autres. Fait que c'est des noms qu'on n'a jamais eu à l'expo, fait que on est content d'avoir. Puis c'est des belles têtes d'affiche. Fait que,
2: vraiment.
3: Ouais, c'est ça.
4: Avec la NSPW aussi.
3: Ah la lutte, ma soirée préférée.
4: Ah ouais, c'est
3: clair. Ouais, rendu le samedi soir. Je vois pas mal, le pire est passé. Ouais. Là, ça fait que le samedi
2: soir,
3: on en profite un petit peu le samedi soir, moi puis l'équipe là, de travail. Le samedi soir, c'est notre soirée qu'on.
4: T'as un petit peu plus carré le lendemain matin.
3: ça peut arriver, mais pas trop. Parce que dimanche, c'est quand même.
4: T'as pas que tu ramasses après, hein?
3: Ouais, c'est le ménage à faire le matin, là. C'est quelque chose.
2: Puis là, même si ça commence ce soir, l'expo, on peut encore avoir des billets directement à l'accueil. Donc, si les gens veulent s'en procurer, est-ce qu'il y en a encore aussi pour toute la durée de l'expo?
3: Oui, c'est sûr que les forfaits, on peut toujours s'y procurer. La pré-vente là, a débuté à 50, était à 60 $ jusqu'à dimanche passé. Là, c'est à 70 $. On peut l'acheter en ligne, mais il y a les frais de billetterie. Sinon, les forfaits sont disponibles à la porte, au guichet. Puis les billets journaliers aussi, là, on peut les acheter en ligne. Si quelqu'un veut être certain de pas avoir besoin de faire la file, il peut acheter son billet en ligne. Sinon, à l'entrée, là, il y en a toujours. Puis il y a pas. Ça, c'est une question que j'ai eue quand même une couple de fois. Le monde appelait, mettons, le spectacle d'F Côté, là, je faut que je réserve ma place. Non.
4: M'arrive de bonheur.
2: C'est ça.
3: Ben, moi, j'ai jamais vu là, que personne n'était plus capable de rentrer. Là.
2: Okay.
3: La fois que j'ai eu le plus de monde dans le pavillon, que moi, je me rappelle, c'est l'année, première année, on a eu Jean-François Mercier. Là, il était hot dans ce temps-là, là, le gros cave à la télé. Ouais. Tout ça. Il y avait vraiment eu beaucoup de monde, mais même là, tu étais capable de rentrer quand même. Tu n'avais pas les meilleures places. Tu voyais de côté un peu, mais je pense qu'il n'y a pas de raison de s'inquiéter, pas avoir de place. Fait qu'en arrivant, là, vous payez votre entrée puis vous avez accès à toutes les activités de la journée, de toute façon, y compris le spectacle du soir.
2: Bon, ben parfait. On avait tellement hâte que ça arrive. C'est cette semaine. Fait qu'on nous souhaite du beau temps pour pouvoir en profiter, bien évidemment. Et ben on va aller faire un tour à l'Expo agricole cette année.
4: Et moi, je vous souhaite bonne chance pour demain parce que je sais pertinemment que c'est les 15 jours qui vont démarrer à l'Expo le jeudi toute la journée. Donc, 1500 enfants à peu près.
3: Pas loin. Je pense que l'année passée, c'était 1300.
2: Okay.
3: Ça fait plusieurs petits gilets de couleurs.
4: C'est une belle
2: journée.
3: Je suis
2: sûr. Merci beaucoup, Simon Saint-Pierre, directeur général de l'Expo agricole. On va venir vous voir en fin de semaine.
3: Ben, merci, ça me fait plaisir.

0: Et c'est tout pour aujourd'hui. Merci d'avoir été à l'écoute d'En parle de même avec moi-même, Danaë Thériault. On se retrouve demain, jeudi matin, encore une fois, dès 6h. Vous pouvez écouter le tout en direct sur levivaradio.ca. Et si vous avez manqué quelque chose d'aujourd'hui, ben pas de stress, vous pouvez rattraper le tout dans la section rattrapage, encore une fois, de notre site web, vivaradio.ca. Diane Simard s'installe et comme à l'habitude, elle a d'excellents hits, comme par exemple la nouveauté de Shakira. Donc, restez branchés pour entendre le tout à Viva. À demain!
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souhaite un bon début de journée. Diane Simon, très heureuse de vous accompagner pour les trois prochaines jusqu'à l'arrivée de votre lunch 80-90-2000 avec, dans ma petite poche arrière, un bon truc à vous donner, là. Si vous n'avez pas le goût de vous arranger les cheveux cet été, de faire un coup vite, il y a un accessoire très tendance qui peut sauver une vie. Alors, j'aurai l'occasion de vous en reparler, évidemment, parce que nous autres, on aime ça d'être en mode solution, hein, on va se le dire. Parlant de ça, le petit truc très, très simple de Mitsou pour gérer ces fameuses crises de panique qu'elle a souvent confondues avec le trac. Alors, je vous en reparlerai également dans la prochaine heure. J'ai de l'excellente musique aussi avec nous autres. Ça, c'est certain. Je ne suis pas seule. Justin Bieber s'invite dans un instant. Également, une pièce directement sortie du film Dirty Dancing est à l'affiche tantôt. Maroon 5 s'invite. Blake Shelton avec Gwen Stefani. Et pour tout de suite, voici la chanson thème de la Coupe du Monde de soccer 2026. Die Die par Shakira et Burna Boy à Viva.

êtes juste à point pour la belle saison estivale. Ça marche sans bon sens. Et ici, c'est Viva la musique. Alors, c'est pour ça qu'on vous l'offre, évidemment. Mitsou qui revient à l'avant-scène, c'est vraiment le fun là, de la revoir. Et elle a publié un papier vraiment intéressant. Le 7 jours nous racontait ça il y a à peine un mois sur ses crises de panique qu'elle a longtemps confondues avec du simple track avant de monter sur scène. Ça partait de l'époque de Adlib en 88 jusqu'à aujourd'hui. Elle dit « Les crises de panique m'affligent ». Alors, le plus curieux, c'est que j'ai toujours pensé que c'était juste du track. Donc, elle avait vraiment un stress intense. Elle dit qu'elle avait la bouche sèche, de la tête qui tourne, des trous de mémoire. Alors, elle pensait que c'était du track, mais c'est vraiment des symptômes d'une crise de panique. Et là, elle a découvert une application mobile qui l'a vraiment aidée. Ça s'appelle Repi Relax. R-E-P-I-R-E-L-A-X. Et elle dit que ça présente des techniques de cohérence cardiaque, ça l'aide beaucoup. Elle explique que cette formule-là de respiration rythmée aide à calmer le système nerveux et à réduire les manifestations physiques du stress. Alors, c'est sûr que c'est quelque chose à essayer. Si jamais c'est votre cas également, elle dit que ça l'a sauvée en lui permettant de se détendre à beaucoup d'occasions. Voici Maroon 5 à Viva.

Directement sorti de notre film culte Dirty Dancing, c'est juste du bonheur qui s'invite à Viva pour nous autres les filles dans les prochaines secondes avec Jennifer Warnes et Bill Medley sur The Time of My Life à Viva. 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

0: dans quelques instants, le duo de Alicia Moffett et Fouki dans Viva la Vent Midi. Il y aura Ray également avec Where is My Husband et également Usher avec Snoop Dogg, entre autres, et Justin Bieber à venir dans un petit instant. Et là, ben, Justin Bieber, on commence à le voir pas mal, là. Il a participé au spectacle de la mi-temps de la Coupe du Monde de soccer le 19 juillet dernier. On l'a vu également à Coachella. Et puis, on dirait que, il apparaît un peu partout, par-ci, par-là. Est-ce que il y aurait une tournée imminente qui sera annoncée bientôt, une tournée nord-américaine? Alors, selon certains tabloïds, peut-être. Alors, on reste à l'affût, c'est bien certain pour Justin Bieber qui s'invite sur Bitches dans un instant Viva.
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scène lorsque Fouki était en spectacle au Festival d'été récemment. Et c'est une belle victoire qu'elle a soulignée sur ses réseaux sociaux parce qu'elle a fait ça avec une infection virale. À part de ça, elle a réussi quand même à avoir sa voix et rien n'y a paru. Et on surveille bien sûr Alicia Moffett parce qu'elle est très présente sur les réseaux sociaux justement et très médiatisée, cette fameuse rupture avec Frédéric Robichaud, alors qui était son fiancé. Puis c'est sûr que c'est vraiment pas évident, une peine d'amour, mais l'affaire, c'est que ses vidéos sont pas mal plus pépées, là, récemment, celles que j'ai vues. Alors, elle a l'air à reprendre du poil de la bête, ça, c'est vraiment le fun de voir ça. Et elle a fait un bel exutoire, en plus, hein, parce qu'elle nous a livré une magnifique chanson, Forever, qui parle, justement, de sa peine d'amour là-dedans. Elle nous l'a offerte en nouveauté le 24 juillet dernier. Alors, c'est disponible sur toutes les plateformes. Et je vous le dis, si vous êtes dans le même état d'esprit qu'elle, vous allez en pleurer un bon coup. Mais ça a l'air d'être drôlement efficace comme remède. Si on se fie à son apparence, elle a l'air d'aller beaucoup mieux. Et c'est tant mieux. Oui, faut se rappeler que ça passe, hein, les peines d'amour. Ça a pas l'air de ça sur le coup, mais à un moment donné, ça passe. William Cloutier et Claude Bégin maintenant à Viva.

quand on est en mode estival comme ça, ben souvent nos cheveux également, puis le brushing, ça nous tente pas trop de mettre du temps là-dessus. Alors je vous dévoile justement un accessoire qui est extrêmement populaire pour cet été, qui peut sauver des vies là, et surtout pas mal de minutes. Étant donné qu'on n'aura peut-être pas besoin de trop s'arranger les cheveux, je vous en parle dans un instant. Pour tout de suite, voici les Jonas Brothers et Only Human. À vivre.

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1: Je sais pas pour vous, mais moi, je prends un petit congé de brushing là quand c'est l'été comme ça, parce que de toute façon, il y a toujours des frisottis, il y a tout le temps un peu d'eau qui est arrivée dessus, il y a tout le temps quelque chose qui marche pas. Alors, heureusement, il y a un accessoire mode qui fait l'unanimité cette saison. Écoutez, avec des recherches sur Pinterest qui ont enregistré une hausse de plus de 800%, ça, c'est un signe d'un engouement qui dépasse largement l'effet de mode passager pour cet accessoire qui va nous faire sauver pas mal de temps cet été, puis ça se glisse tellement bien dans le sac à main en plus, le fameux bandana. Le magazine Elle nous en parle et franchement, là, on l'a vu sur les podiums, festivals, alors ce petit carré de tissu là qui s'impose comme l'accessoire le plus convoité de la saison. On a vu un peu plus tôt également que le chapeau était très in également, style matelot. Et là, c'est le bandana rouge qui est vraiment, mais vraiment viral, là, si vous voulez vraiment choisir une couleur qui est tendance. Mais bon, la couleur, c'est pas grave. Tant que vous avez un petit bandana dans votre sac, tout ça, ça peut marcher. Et hop, on le noue sur les cheveux et c'est réglé. À venir dans un instant, Lady Gaga et Bruno Mars à Viva.
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8: Ici Michel Scarpino, le vol de véhicules a ralenti l'an dernier au Québec si on se fie aux statistiques du groupement des assureurs automobiles. En 2025, le nombre de réclamations auprès des assureurs en matière de vol automobile s'est chiffré à 4559, un recul de 31,5% par rapport à l'année précédente. Le compte à rebours est lancé avant le début d'une possible grève qui pourrait voir 4400 agents de bord de WestJet rejoindre les piquets de grève dès dimanche. Les agents de bord de la compagnie aérienne située à Calgary se sont prononcés à 99% en faveur d'un mandat de grève à la mi-juillet. Et puis le bilan du puissant tremblement de terre qui a secoué le sud-ouest du Japon s'est alourdi à 18 morts alors que les recherches de survivants coincés sous les décombres se poursuivent. Le séisme de magnitude 7,1 qui a frappé la région de Kumamoto a également fait au moins 62 blessés, dont 6 graves. C'était vos actualités Arsenal Média.
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Cyrus s'invite dans les prochaines secondes et on apprend du côté de Atlantic Records que la chanteuse a signé avec eux autres. Alors, un tout nouveau label après avoir quitté Columbia Records. Donc, ça veut dire qu'il y a des nouveaux projets également qui sont dans l'air pour la chanteuse-compositeur de 33 ans. Alors, ce nouveau contrat va être le début d'une belle aventure. On l'espère parce que c'est également un label qui travaille avec des artistes comme Coldplay, Ed Sheeran, Bruno Mars, Rosé aussi, Lizzo. Et elle avait déjà mentionné qu'il y avait un nouvel album qui est en préparation. Et lors d'un spectacle un peu plus intime, le magazine Rolling Stone nous avait dit que Miley Cyrus avait présenté ce nouvel album-là comme un projet un petit peu plus expérimental. Alors, elle veut sortir plutôt des sentiers battus. Alors, elle dit, mon prochain album sera extrêmement expérimental. Alors, amusez-vous bien. D'ailleurs, on avait eu un apéritif un peu de cet album-là sur Something Beautiful. Alors, ce sera à surveiller pour Miley Cyrus, cette nouveauté. Et elle s'invite, elle qui a maintenant sa nouvelle Barbie, hein, je vous le rappelle, sur la pièce Flowers, maintenant Viva. 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

0: venir dans les prochaines minutes à Viva, Antrix, K-pop, Demon Hunters, oui, Golden, vous voulez pas manquer ça. Et d'ailleurs, vous savez que le film a été extrêmement populaire, gagné meilleur film d'animation aux Oscars, entre autres. Et là, ça a été confirmé qu'il y a une suite qui est en développement aussi, mais il faudra être patient parce que ça va arriver quelque part en 2029. On n'a aucune information quant à l'intrigue de ce nouveau film-là. Il n'y a rien qui a été dévoilé pour le moment, mais on reste à l'affût. C'est sûr qu'on partagera l'info avec vous autres, ça c'est certain. On a également la musique de Britney Spears à venir. Quel bon souvenir sur Baby One More Time, parce qu'ici c'est Viva la musique. Et c'est ce qu'on vous offre dans un petit moment. C'est Diane Simard qui est en place avec vous autres jusqu'à l'arrivée de votre lunch 80-90-2000.
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0: de projets dans l'air, hein. Nouvel album qui s'en vient cet automne, nouvelle tournée avec Karaoké 90. Et aussi, il parle d'un déménagement, et pas juste déménager, là, une construction de maison. Alors, un projet qui a été annoncé en grande pompe il y a à peine quelques jours. Ça a été partagé sur les réseaux sociaux, entre autres, de Ludovic Bourgeois. Il se lance dans un projet hors du commun avec sa conjointe Olivia et ses beaux-parents. L'auto-construction, en plus, d'une maison bigénérationnelle. Et l'affaire, c'est que c'est le fun parce qu'on va pouvoir suivre cette nouvelle aventure à travers 10 épisodes de 30 minutes. Ça va être diffusé à l'hiver 2027 sur les ondes de Casa. Oui, parce que c'est quand même assez long comme projet, ça, hein? Alors, on va surveiller. Je sais pas où il va trouver le temps de tout faire ça, là, mais prends du temps pour toi aussi, Ludovic, hein? Prends ça relax. Nelly Furtado à venir dans les prochaines minutes. Mais pour tout de suite, c'est Marie-Mé qui s'invite. Et surveillez également la chanson thème du dernier soir de jouet par Taylor Swift à Viva.
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La chanson thème du tout nouveau Histoire de jouets 5, I Knew It, I Knew You par Taylor Swift dans Viva l'avant-midi. Ça a été confirmé cette semaine. Le film a dépassé le milliard de dollars d'amassé au box-office mondial, rien de moins. On a Olivier Dion qui s'invite maintenant à Viva. Je vous souhaite un bon milieu de semaine.

0: sera là et la toune du lunch servie par George Michael. Et ça fera déjà 10 ans qu'il nous a quittés le 25 décembre prochain. Et on va souligner ça en grand parce que le magazine Rolling Stone nous apprend que le fameux George Michael The Fate Tour, le film de concert inédit qui immortalise les concerts parisiens du chanteur en 1988 lors de sa première tournée solo, a trouvé ses distributeurs et la sortie en salle est prévue à la fin de l'année 2026. Alors on va surveiller, c'est bien certain. Et c'est avec le hit Fate qu'il s'invite dans un instant Viva. Restez là.
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7: Ici Michel Scarpino, le vol de véhicules a ralenti l'an dernier au Québec si on se fie aux statistiques du groupement des assureurs automobiles. En 2025, le nombre de réclamations auprès des assureurs en matière de vol automobile s'est chiffré à 4559, un recul de 31,5% par rapport à l'année précédente. Le compte à rebours est lancé avant le début d'une possible grève qui pourrait voir 4400 agents de bord de WestJet rejoindre les piquets de grève dès dimanche. Les agents de bord de la compagnie aérienne située à Calgary se sont prononcés à 99% en faveur d'un mandat de grève à la mi-juillet. Et puis le bilan du puissant tremblement de terre qui a secoué le sud-ouest du Japon s'est alourdi à 18 morts alors que les recherches de survivants coincés sous les décombres se poursuivent. Le séisme de magnitude 7,1 qui a frappé la région de Kumamoto a également fait au moins 62 blessés dont 6 graves. C'était vos actualités Arsenal Média.
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0: Hein? Oui? Quelques-uns? Quelques-unes? Alors, sachez que très bientôt, d'ailleurs, on va souligner le 25e anniversaire de la sortie du premier film de la franchise. Et du côté de Tim Hortons, on a décidé de fêter ça en grand. Il y a un nouveau menu qui va être lancé le 12 août prochain dans le cadre du retour à Poudlard, l'école de sorcellerie là, de l'univers Harry Potter. Et justement, le 25e anniversaire de la sortie du premier film de la franchise. Alors, des beignes décorées aux couleurs des quatre maisons de Poudlard seront vendues dans les restaurants. Alors, vous pouvez vous offrir, entre autres, des Timbits vifs d'or au caramel qui seront aussi disponibles et pourront être commandés aussi dans un porte Timbit en forme de vif d'or d'édition limitée. Alors, on a mis le paquet. Il y a des boissons thématiques également qui seront vendues dans des gobelets d'édition limitée également. Donc, ça sera disponible aussi. Alors, pour les fans d'Harry Potter, c'est à partir du 12 août prochain que ça se passe. Max McNair en avenir dans un instant, et un Harry aussi, mais Styles cette fois-ci. Restez là.
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amour et je n'irai pas ailleurs dans Viva l'avant-midi. Certainement pas. Vous allez rester branchés à Viva, ça c'est certain, avec la belle programmation qu'on a tout au long de la journée pour vous autres. Et vous savez qu'on termine l'après-midi ensemble dans Viva la Casa en mode vacances. Alors c'est un rendez-vous à ne pas manquer encore une fois aujourd'hui pour le milieu de semaine. Alors je vous attends sur le coup de 16h. Dans un instant en plus, on a de la belle nostalgie qui s'invite avec le lunch 80-90-2000. Vous voulez pas manquer votre opportunité d'entendre, entre autres, oui, Céline Dion, dans le temps là, des années 80, vous allez triper sur Incognito que je vois à l'horizon. La compagnie créole, ça se pourrait qu'elle fasse également son apparition dans l'heure du lunch et ça part avec un excellent montage en plus. Alors, je vous souhaite bon appétit et je vous dis à tantôt.

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8: Bonjour, ici Boris Chassagne. Le gouvernement fédéral va dépenser 1,6 milliard de dollars en vue de la construction de 45 nouvelles locomotives destinées à remplacer la flotte vieillissante de Via Rail. Elles seront construites par la société suisse Stadler. Les 9 premières seront fabriquées en Espagne et les 36 autres au Canada. L'aéroport international Montréal-Trudeau signale que plusieurs vols à destination des États-Unis ont été annulés. Le service des douanes et de la protection des frontières des États-Unis a décidé de suspendre temporairement ses activités en raison d'une odeur de matériaux de construction. Et un incendie de forêt couvrant une superficie 4 fois supérieure à celle de Paris n'est toujours pas maîtrisé dans le sud-ouest de la France, où les températures devraient atteindre 40 degrés Celsius aujourd'hui. Plus de 2200 pompiers et une 20aine d'appareils sont mobilisés pour combattre cet incendie. C'était vos manchettes Arsenal Média.
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2: Et c'est le lunch qui commence. Tom Coderre qui est avec vous en remplacement pour toute la semaine pendant l'heure du midi. J'espère que vous allez bien. Hein? On est ensemble un peu partout à travers le Québec sur les ondes de Viva. Écoutez, je vous pose la question. Le mercredi, est-ce que vous faites quelque chose de spécial pour couper la semaine en deux quand vous travaillez, évidemment? Parce qu'il y en a qui, encore une fois, cette semaine, sont en congé. Profitez-en. Mais pour les autres, là, tu sais, c'est important de couper ça le mercredi. Comme ça, on n'a pas juste en tête que, bon, on est à mi-chemin pour la semaine avant la fin de semaine. Il en reste encore deux. On se dit, le mercredi, ils nous attendent quoi de spécial comme ça? Ça fait un petit velours pour le milieu de la semaine, le nombril de la semaine. Hein? Ah ouais, nous autres ici à la station, de temps en temps, le mercredi, on se dit, on va sortir à la gang, on va aller manger à quelque part. Bon, pour cette semaine, on s'entend que ça va être après le lunch, mais c'est quand même ça qui m'attend dans à peu près une heure. On y va pour la musique parce qu'on a plein de chansons à vous offrir pendant toute l'heure du dîner. Hey, restez là, on s'en vient pour un gros montage en commençant. Timberlake dans quelques instants avec Timbaland puis Nelly Furtado pour Give It To Me. On va aussi avoir Scissor Sisters avec I Don't Feel Like Dancing. London Beat aussi qui s'en vient. Mais on commence avec le duo John Oates et Daryl Hall pour Out Of Touch. Vous la reconnaissez déjà, c'est la chanson qui joue derrière moi. J'espère que vous allez passer une belle après-midi, mais pour l'instant, bonne heure du midi, bon lunch, bon appétit la gang. À vivant!

0: Si jamais vous êtes de ceux et celles qui entendez parler des feux de forêt un petit peu partout à travers le Canada, les États-Unis et même de l'autre côté là de l'océan, si jamais ça vous tente de suivre un petit peu justement la progression des feux. Ils sont placés où exactement? Est-ce que c'est à proximité de certains endroits que vous connaissez, à des endroits où vous voulez aller aussi peut-être pendant vos congés, vos vacances, peu importe, vous pouvez tout suivre ça avec Google Maps. Ouais, c'est une nouvelle option directement sur l'application là sur votre téléphone. Vous cliquez sur les trois petites barres qui est en haut à droite, juste en dessous des menus là normal de l'application, et vous allez voir, il y a une map pour les feux de forêt et il y a aussi une map pour la qualité de l'air. On est rendu là. Je sais pas si c'est une bonne nouvelle ou une mauvaise, mais c'est une option qui est disponible à tout le monde au moins. MC Hammer avec You Can Touch This, ça joue à l'instant vivant.
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Plus de détails sur pourquoi Caen met fin à leur formation. Parce que oui, si vous vivez en dessous d'une roche, vous l'avez peut-être manqué la nouvelle, mais Caen, c'est terminé après l'été. Ils sont présentement en tournée d'adieu, les boys. Puis honnêtement, ils sont malades. Ils donnent tout ce qu'ils ont sur scène. Ça paraît, j'ai eu la chance de les voir dans les derniers jours là, du côté de Nicolette au centre du Québec. Puis pour de vrai, un des meilleurs shows que j'ai vu de toute ma vie. Ça vaut vraiment la peine. Si vous avez la chance cet été d'aller les voir là, avant qu'il soit trop tard, faites-le, sinon vous allez le regretter. OK. En début de semaine,

Ils ont donné une entrevue dans laquelle ils ont donné un petit peu plus de détails, les gars, là, sur pourquoi terminer quand, alors que tout va bien, puis on a raison de se demander, tu sais, pourquoi en finir là? Pourquoi pas un autre album? Pourquoi pas une autre tournée? Puis Steve a tout simplement dit, on voulait sortir de là, la tête haute, la pédale au plancher, pendant

0: Là, je vais peut-être en choquer. Désolé, c'est mon opinion. Avenged Sevenfold, c'est un groupe rock, metal. D'après moi, ils ont été un album trop loin. Tu sais, Monsieur Shadow, le chanteur, est excellent, mais je pense qu'avec toutes les complications, les maladies de gorge et de cordes vocales qu'il y a eu, il aurait dû arrêter. On a continué. Pis c'est correct aussi comme ça, mais je pense que les raisons de Steve et du groupe Cain là, d'arrêter maintenant sont très, très valables. De toute façon, c'est pas terminé pour les boys. Hein? Avec Éric Maheu puis Steve Veilleux et tout ça, il y a du talent à en revendre dans cette formation-là. C'est sûr et certain qu'on va les revoir ailleurs. Après ça, c'est quoi leur projet? C'est quoi leur plan? Aucune idée. Il va falloir attendre un petit peu, mais je pense que ça sera pas si long que ça après l'été avant qu'on aille certaines nouvelles. On verra bien. Les Fugees avec Killing Me Softly, ça s'en vient à vivant.
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Ça va vite, juste une heure avec vous autres hein, sur les ondes de Viva. Je m'appelle Tom Coderre. Merci d'avoir été là dans le lunch années 80, 90, 2000. Demain, encore nos trois décennies qui nous accompagnent de midi jusqu'à 13h. D'ici là, je vous laisse pas les mains vides quand même. Je suis pas de même. Andy, les Rita Mitsuko, ça s'en vient tout de suite après la chicane calvaire qu'on entend déjà. Profitez de votre après-midi hein, pendant 3 heures de la grosse musique avant le retour à la maison. Ça va aller super, super vite. Puis si vous êtes en congé, profitez-en encore plus. Merci d'être là. À vivant.

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6: Bonjour, ici Boris Chassaigne. Le gouvernement fédéral va dépenser 1,6 milliard de dollars en vue de la construction de 45 nouvelles locomotives destinées à remplacer la flotte vieillissante de Via Rail. Elles seront construites par la société suisse Stadler. Les 9 premières seront fabriquées en Espagne et les 36 autres au Canada. L'aéroport international Montréal-Trudeau signale que plusieurs vols à destination des États-Unis ont été annulés. Le service des douanes et de la protection des frontières des États-Unis a décidé de suspendre temporairement ses activités en raison d'une odeur de matériaux de construction. Et un incendie de forêt couvrant une superficie 4 fois supérieure à celle de Paris n'est toujours pas maîtrisé dans le sud-ouest de la France, où les températures devraient atteindre 40 degrés Celsius aujourd'hui. Plus de 2200 pompiers et une vingtaine d'appareils sont mobilisés pour combattre cet incendie. C'était vos manchettes Arsenal Média.
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4: Bon mercredi, tout le monde, après-midi, déjà le milieu de la semaine, et bienvenue à Viva l'après-midi. Olivier Bombardier qui vous parle, et je suis avec vous pour acheter un peu plus de rythme, de bonne humeur à votre journée. On le mérite tous, on le mérite tous. Dans les prochaines minutes, on va vous présenter un employé qui travaille au même endroit depuis 15 ans, qui a vu défiler plusieurs patrons et qui passe une bonne partie de ses journées à dormir. Mais c'est qui, lui? Comment il s'appelle? Eh bien, je vous révèle ça dans les prochaines minutes, mais sinon, on commence en chanson, hein, officielle. C'est la chanson officielle de la Coupe du Monde 2026. Shakira et Bonaboy, Die Die, à Viva la musique.

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Je vous parlais plutôt d'un employé qui travaille à la même adresse depuis 15 ans et qui passe une partie de ses journées à tester les meubles pour savoir s'ils sont assez confortables. Il s'agit de Larry, le célèbre chat du 10 Downing Street, la résidence officielle du premier ministre britannique. Arrivé le 15 février 2011, il porte le titre très sérieux de sourcier en chef. Ses tâches comprennent l'accueil des visiteurs, l'inspection des lieux et bien sûr la surveillance des souris. Donc Larry est même le premier chat de cette adresse à avoir reçu officiellement ce titre. Je suis jaloux la gang. Aucun titre moi. J'aimerais bien ça moi, tester des matelas. Je serais bien dormir hein toute la journée. Ouais, je sais qu'il y en a qui peuvent juger là-dessus, mais je serais tellement bien, mais j'aime trop ma job d'animateur. On poursuit la musique avec Ben Harper. Steal My Kisses, à Viva la musique.

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Ça, je l'adore, cette tune-là. Une bonne dose de country. Hein? Quoi de mieux que d'écouter le bon québécois, Matt Lang. She Stole My Truck, à Viva, la musique.

0: Pendant qu'on profite du soleil, de la chaleur durant les vacances, il y a certaines personnes qui ont déjà ressorti leur costume rouge, leur barbe blanche et leur grelot. Oui, parce qu'il y a des dizaines de Père Noël, de Mère Noël et de lutins. C'est vrai, là, qui se sont réunis au Danemark pour le congrès mondial du Père Noël. C'est une tradition plutôt surprenante puisqu'elle se déroule en plein été. Là. Mais l'événement existe depuis 1957. Il permet à des Pères Noël professionnels venus de différents pays de se rencontrer, d'échanger leur histoire et de comparer leurs techniques avant le retour du temps des fêtes. Je trouve ça vraiment wow. Pour vrai, là, c'est extraordinaire. Là. Au programme, il y a des concours d'emballage de cadeaux, de la sculpture de ballons, des dégustations de pain d'épices et des parades dans les rues. Évidemment, porter un gros costume rouge sous le soleil, c'est peut-être pas très confortable, mais pour les enfants présents, Noël ne pouvait visiblement pas arriver assez tôt. Et à ce qui paraît, le Père Noël, le vrai, là, de vrai, était au Danemark. Ouais, je te le dis, c'est la pure vérité. On prend une courte pause. Et lorsqu'on sera de retour, Jennifer Lopez s'amène avec David Guetta. C'est Me Tonight à Viva.
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si je vous disais monter la chaleur? Moi, quand mon chum, là, il touche au... comment t'appelles ça, la petite affaire qui est collée sur le mur, là? La thermopompe. La thermopompe! J'ai ça, moi, quand il monte la chaleur, j'arrive vraiment ça. Je suis comme, pourquoi tu laisses pas ça à 22? Laisse ça, mais arrête de mettre ça à 20, là. Eh! Fait qu'on chicane. Chicane de coupe. Mais après, on se réconcilie. On se donne un câlin, puis on se dit à quel point on s'aime. Mais là, on va monter la chaleur à la radio. C'est quand même bizarre de dire ça de même, mais avec Farruko, qui est l'un des... une de ses chansons, là, c'est l'un des plus gros hymnes de fête des dernières années. Lancé en 2021, c'est Pepas, qui est devenu un phénomène mondial et ça atteint le sommet du classement Dance Electronic de Billboard. Donc, on écoute attentivement, mais on monte le volume. Bien maintenant, la chaleur, c'était dans le char avec Farruko, Pepas, à Viva, la musique. Non.

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0: Imaginez entrer dans un musée, découvrir que le plancher est entièrement recouvert de beurre d'arachide. C'est fou, demandez-moi pas où c'est que je m'en cherche mes histoires. Mais c'est exactement ce qui s'est passé et ce qu'on peut voir dans un musée dans les Pays-Bas. Plus de 360 kilos de beurre d'arachide ont été étendus sous le plancher. Juste pour te dire, c'est combien ce 360 kilos de beurre d'arachide? C'est assez pour préparer 15 000 sandwichs. Ça en fait du beurre, là. Cette œuvre étrange, si je peux dire, rend hommage à l'artiste néerlandais Wim T. Schwippers, décédé récemment à l'âge de 83 ans. Il avait présenté son fameux plancher de beurre d'arachide pour la première fois en 1969. L'artiste était connu pour ses créations qui étaient quand même absurdes, mais que ça restait dans notre tête. L'œuvre restera exposée pendant 2 mois, mais il y a une règle qui semble toutefois évidente, puis qu'on doit respecter. On regarde le plancher, mais on évite certainement de marcher dessus. Parce que là, tu vas briser une œuvre. D'après moi, ça te tente pas d'avoir les pieds pleins de beurre d'arachide. Mais je trouve ça assez exceptionnel. On prend une courte pause et lorsqu'on sera de retour, c'est Gwen Stefani qui s'amène. Rich Girl avec Yves à Viva. Restez là.
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7: Bonjour, ici Claude Marquis, voici vos actualités. Le chef du Parti libéral du Québec, Charles Milliard, présente son plan pour accroître l'influence économique de la province au Canada et à l'international. À un mois du début officiel de la campagne électorale, il promet de renforcer les liens avec les autres provinces et Ottawa, notamment par des missions commerciales communes. Il estime que le Québec doit jouer un rôle plus important dans le contexte économique actuel. Et Québec solidaire remet de l'avant sa proposition de créer un réseau d'épiceries publiques à but non lucratif. Le parti affirme que ce modèle permettrait de soutenir davantage les producteurs québécois tout en offrant des aliments locaux à meilleur prix. Ces épiceries approvisionneraient notamment les écoles, les hôpitaux et les CHSLD afin d'assurer des revenus plus stables aux agriculteurs. La mesure fait partie des engagements que Québec solidaire souhaite présenter en vue des élections générales d'octobre. C'est ce qui complète vos informations, Arsenal Média.
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1: On retourne en 94 avec la chanson qui a véritablement lancé la carrière de Sheryl Crow, tirée de son premier album Tuesday Night Music Club. All I Wanna Do est rapidement devenu un immense succès grâce à son rythme décontracté et à son refrain qui, ben, ça donne simplement envie de profiter de la vie, je trouve. T'sais, la pièce lui a même permis de remporter 2 Grammy Awards, dont celui de l'enregistrement de l'année. Voici Sheryl Crow avec All I Wanna Do. À Viva la musique.
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0: Je trouve vraiment beau le vieux théâtre de Saint-Fabien, puis leur programmation est vraiment extraordinaire là. Puis même que ça se poursuit, hein, poursuit sa programmation estivale avec plusieurs spectacles à découvrir. Après la visite de Guillaume Pinault, ça a été extraordinaire là, dans le spectacle qui affichait complet la saison. Elle continue quand même là. Donc dès demain, jeudi 30 juillet, avec Attention, quatre chasseurs. Et même au cours de la prochaine semaine, le public pourra aussi voir Collectif 9. Il va avoir Marie-Pierre Arthur, Gilles Valiquette, plusieurs autres artistes. C'est à découvrir sur leur site internet. Il y en a pour tous les goûts, avec de l'humour, de la chanson, de la musique, présentée dans une salle bien connue de la région. 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On prend une courte pause et au retour, Taylor Swift s'amène avec I Knew It, I Knew You. À Viva la musique.
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0: Après avoir annoncé sa retraite de la musique, Daddy Yankee a fait son retour sous un nouveau nom, DY. Avec Son Riel, lancé en 2025, la légende du reggaeton nous propose une chanson beaucoup plus personnelle, portée par un message de gratitude, d'espoir, de résilience. Et le titre nous invite simplement à apprécier les petits moments de la vie et à regarder le sourire malgré les difficultés. Donc voici DY, qu'on connaît évidemment comme Daddy Yankee, avec Son Riel, à Viva la Musique.
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0: Une famille australienne vient de vivre un événement qui avait environ une chance sur 15 millions de se produire. Inritar Naamoana a donné naissance à quatre petites filles parfaitement identiques, Emily, Henriette, Alexa et Catherine. Les bébés ont été conçus naturellement à partir d'un seul œuf qui s'est séparé en quatre. Elles partageaient même le même placenta, ce qui rend cette naissance encore plus rare, là. Les fillettes sont venues au monde le 14 juillet dernier, après un peu plus de 28 semaines de grossesse. Elles vont bien, là, elles vont super bien, mais elles doivent rester sous surveillance aux soins intensifs pour nouveau-nés. Les parents avaient déjà 4 enfants, ils se retrouvent donc maintenant avec une famille de 8 enfants. Belle attention, mais la petite Alexa porte le nom de la médecin qui a accompagné la mère pendant cette grossesse exceptionnelle. Ça, je trouve ça magnifique. Mais au moins, les enfants sont en bonne santé. On prend une courte pause et tout à l'heure, on va pouvoir entendre Alex Warren avec Fever Dream. Aviva, restez là.
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9: Bonjour, ici Claude Marquis, voici vos actualités. Le chef du Parti libéral du Québec, Charles Milliard, présente son plan pour accroître l'influence économique de la province au Canada et à l'international. À un mois du début officiel de la campagne électorale, il promet de renforcer les liens avec les autres provinces et Ottawa, notamment par des missions commerciales communes. Il estime que le Québec doit jouer un rôle plus important dans le contexte économique actuel. Et Québec solidaire remet de l'avant sa proposition de créer un réseau d'épiceries publiques à but non lucratif. Le parti affirme que ce modèle permettrait de soutenir davantage les producteurs québécois tout en offrant des aliments locaux à meilleur prix. Ces épiceries approvisionneraient notamment les écoles, les hôpitaux et les CHSLD afin d'assurer des revenus plus stables aux agriculteurs. La mesure fait partie des engagements que Québec solidaire souhaite présenter en vue des élections générales d'octobre. C'est ce qui complète vos informations, Arsenal Média.
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Bon, là, je sais, peut-être qu'il y en a plusieurs d'entre vous que leurs vacances achèvent, mais on sait jamais. Parce que moi, mon passeport, et je dois le renouveler là pour l'année prochaine. Et j'ai vu un article qui est sorti hier dans le Journal de Montréal. Renouveler son passeport, c'est maintenant un peu plus simple au Canada. Parce que depuis hier, tous les adultes admissibles peuvent le faire renouveler en ligne directement. Jusqu'ici, là, le service était limité à 1500 demandes par jour. Pour utiliser l'option, il faut avoir reçu un passeport pour adulte au cours des 15 dernières années. Le document doit aussi être expiré ou arriver à échéance dans les 6 prochains mois. La demande doit être faite au Canada, donc à partir du Canada, et le nouveau passeport doit être livré à une adresse canadienne. C'est très important. Faudra quand même fournir une photo numérique prise par un photographe professionnel. Les photos qui sont prises avec un téléphone ne sont pas acceptées. Donc, c'est maintenant possible dans le portail d'immigration, réfugiés et citoyenneté canadienne sur le site du gouvernement du Canada. Je vous souhaite bon voyage, mesdames, messieurs. On est de retour en vacances avec Enrique Iglesias, Rhythm Divine, à Viva la musique.

0: Le flamboyant Martin Fontaine va bientôt ressortir ses costumes d'Elvis Presley parce qu'à compter de la mi-août, il reprendra la route avec son spectacle Elvis Experience Symphonique. La tournée commence au Théâtre Saint-Denis à Montréal les 14 et 15 août prochains. Elle passera ensuite par l'Amphithéâtre Cogeco de Trois-Rivières le 18 septembre avant de s'arrêter au Théâtre Capitole de Québec du 25 au 29 novembre. Martin Fontaine assure lui-même la mise en scène du spectacle qui sera accompagné de plus de 50 musiciens pour reprendre plusieurs grands classiques. Du King, baby, du King. Suspicious Minds, Love Me Tender, Burning Love. Quelle chanson. Écoute, Elvis, il en a fait là, des bons classiques. Là. Depuis sa création, Elvis Experience Symphonique aurait attiré près de 2 millions de spectateurs. C'est fou, là! Un seul show, 2 millions de spectateurs. Ben, une seule grosse tournée, là, un seul show, il n'y a pas eu 2 millions de personnes, mais quand même, ça fait vraiment fureur. Une preuve que même, près de 50 ans après sa mort, Elvis continue de faire vibrer le public, baby. On prend une courte pause et ben, un autre baby semaine. Max McNow, Better Me For You. À Viva, restez là.
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On retourne en 95 avec la chanson qui a fait connaître Ricky Martin partout dans le monde, bien avant Living La Vida Loca, tiré de l'album A Medio Vivir. Tabarouette, mon espagnol. Maria est devenue son premier succès à entrer au Billboard Hot 100 américain avec son fameux Uno, dos, tres et son rythme latino impossible à oublier. Elle donne encore envie de danser plus de 30 ans plus tard. Voici Ricky Martin avec Maria. Viva la musique.

Vincent Vallière, Sarah à Viva. C'est ce qui complète Viva l'après-midi. Mon nom, c'est Oli Bombardier. Je souhaite à tous et à toutes une excellente fin d'après-midi. Je laisse ma place à Diane Simard qui s'amène dans les prochaines minutes pour Viva la Casa. Nous, on va pouvoir se reparler un peu plus tard en soirée dès 18h dans les hits Viva. Rien que des numéros 1. On se laisse avec Keep Your Head Up avec Andy Grammer à Viva la musique. À tout à l'heure, tout le monde.

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11: Ici Michel Scarpino, voici vos manchettes. Le gouvernement fédéral consacrera 1,6 milliard de dollars pour la construction de 45 nouvelles locomotives qui viendront remplacer la flotte vieillissante de Via Rail. Ces locomotives seront construites par la société suisse Stadler. Les 9 premières seront fabriquées en Espagne et les 36 restantes au Canada. En parallèle, le fédéral investira 357 millions pour la construction d'une nouvelle installation d'assemblage et de maintenance qui sera située à Montréal. Les premières locomotives devrait être livré d'ici 2031. Le gouvernement libéral prévoit supprimer l'obligation de contribution financière imposée aux services de diffusion en continu par le Conseil de la radiodiffusion et des télécommunications canadiennes, le CRTC. Il a indiqué dans un document judiciaire qu'il prévoit remplacer cette obligation par un financement public. Le gouvernement a annoncé au début du mois de juin qu'il diffuserait une nouvelle directive à l'intention du CRTC après que l'organisme de régulation de l'audiovisuel ait augmenté les contributions des grands services de diffusion en continu de 5 à 15%. Si Ottawa a changé de cap concernant la réglementation de la diffusion en continu après que les États-Unis aient décrit la loi comme un obstacle commercial, le représentant américain au commerce a récemment déclaré que le Canada ne serait pas vraiment crédité pour l'avoir retiré. Et puis Québec solidaire veut créer un réseau d'épiceries publiques pour encourager l'achat local et réduire les coûts alimentaires. Ces épiceries grossistes, adoptées comme promesse électorale, visent à mieux soutenir les agriculteurs québécois, dont plusieurs peinent à vivre de leur métier. Elles approvisionneraient aussi des institutions publiques garantissant des revenus stables aux producteurs locaux. Ce projet inclut l'ouverture de points de service dans des déserts alimentaires et des régions éloignées. C'est ce qui complète le bilan de l'actualité Arsenal Média. On vous souhaite une bonne fin de journée à notre antenne.
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6: Je vous souhaite un excellent retour. Merci de choisir Viva la Casa en mode vacances. Diane Simard en place avec vous autres pour les deux prochaines et on va réaménager notre chambre à coucher ensemble pour faire en sorte que l'énergie soit bonne et déjà que l'espacement aussi qui est autour de votre lit soit à son maximum pour que vous puissiez profiter bien de la circulation. Des fois, c'est des petites erreurs qu'on fait. On s'en rend pas compte parce qu'on le sait pas. On n'est pas designers, nous autres. Alors là, les trucs des experts, on va se les donner et je vais les partager avec vous autres. Vous savez combien je suis généreuse dans la recherche de solutions, justement. Alors, c'est sûr, je partage ça avec vous. Autre chose aussi, la première affaire que vous faites le matin, c'est quoi? Oui, moi, depuis que je me sers de mon téléphone comme réveil matin, on dirait que là, j'ai pogné le réflexe de prendre aussi le téléphone dès les premières minutes que je suis réveillée. Puis là, qu'est-ce que je fais? Ben, je me mets à jour. Je vérifie mes courriels, je vérifie les réseaux, qu'est-ce que j'ai manqué, les notifications qui se sont affichées pendant la nuit. Parce que oui, je ferme ma sonnerie là pendant la nuit parce que ça n'a pas de bon sens, sinon. Mais bref. Est-ce que c'est une bonne affaire de faire ça? Pas sûr. Et pourquoi? Et il y a des petites solutions pour se sortir de cette addiction. On y reviendra. Aussi, cours de basilic 101. Je sais pas si vous êtes comme moi, parce que quand je vois un beau plant de basilic à l'épicerie ou en jardin ou peu importe, je me dis, ah! Oh, là, je l'amène chez nous. Lui, là, c'est sûr que lui, là, il va rester beau longtemps. Je le sens. Mais non! Après 2-3 semaines, là, whoop, les feuilles commencent à jaunir, ça sèche cette affaire-là, il fait des fleurs. Pourtant, j'ai l'impression de tout bien faire, mais là, j'ai vu que peut-être c'était la façon de récolter mes feuilles qui était le trouble. Encore une fois, on va partager ça ensemble. Alors, on y reviendra. À travers, évidemment, les nouvelles du monde du showbiz aussi. Qu'est-ce qui a retenu l'attention ce 29 juillet? Et de l'excellente musique, Dean Lewis s'invite Shakira aussi avec Die Die est à venir. Et pour tout de suite, c'est J.D. Roll qui s'invite avec I'm Not Okay dans Viva la Casa en mode vacances.

bien couper les feuilles de notre basilic afin que celui-ci dure longtemps. Oui, c'est capricieux, mais avec ces petits trucs-là, je pense qu'on peut s'en sortir. Voici la relecture de C'est chaud plus hot de Mitsou à Viva la Casa en mode vacances. Je vous souhaite un bon milieu de semaine.

0: c'est sûr qu'à l'épicerie, puis quand je le prends chez le jardinier, il est toujours plus fourni, plus beau, puis je me dis, ah, c'est sûr que ce fois-là, je vais réussir à le garder longtemps, là, il va rester beau de même pendant des mois, parce que quand je regardais les émissions de Ricardo, des cuisiniers, ils ont toujours un beau plant de basilic d'installer sur leur comptoir, puis hein, il marche toujours bien, ça a l'air, il est toujours fourni, il est toujours super beau, mais moi, c'est drôle, une fois qu'il est rendu chez nous, là, après une semaine ou deux, là, whoop, il commence déjà à changer de face. Alors, comment réussir à bien récolter les feuilles de notre basilic pour qu'il nous dure longtemps? Parce que si on fait ça comme faux, le basilic peut produire des feuilles pendant des mois. Alors moi, je le prends à l'année, le basilic, là, même l'hiver. Là, je le plante plus l'été dans le jardin, même l'été, je le garde à l'intérieur. Alors, moi, pour qu'il dure longtemps, ce qu'on m'a souvent dit, c'est que ça boit par la racine, le basilic. Donc, je mets un bol d'eau et je plante le basilic dedans. Je veux dire, je mets le pot de basilic, puis il faut évidemment qu'il y ait des trous là par en dessous pour qu'il puisse s'abreuver. Et ça marche quand même bien pour ça. Mais là, il y a un souci au niveau des feuilles, je pense. Là, le magazine Coup de pouce me donne un petit coup de pouce là-dessus, justement. Alors là, ce qu'il faut faire, c'est pas prendre les feuilles une par une. Non, parce que si on fait ça, le plant va s'étirer vers le haut, va devenir moins touffu et finir rapidement par monter en fleurs. Et ça, on veut pas ça, parce que les experts nous disent que quand il monte en fleurs, justement, il y a comme un petit peu plus d'amertume là au niveau du feuillage, puis le basilic est moins frais. Alors, dès que vous voyez justement une petite fleur, là, vous enlevez les boutons fleuraux dès leur apparition pour faire en sorte qu'on se concentre sur les feuilles plutôt que de se concentrer sur les graines de fleurs, parce que c'est ça qui fait comme réflexe le basilic. Alors là, ce qu'il faut faire, c'est oui, prendre les feuilles, mais c'est l'endroit où il faut le couper, là. Là, on va y aller, OK? Le secret pour obtenir un basilic bien fourni. Alors, l'astuce consiste à repérer un nœud, c'est-à-dire l'endroit où deux feuilles poussent de chaque côté de la tige. Vous coupez juste au-dessus de ce point. De petits bourgeons, souvent, là, sont à peine visibles. Ça se trouve à cet endroit-là, puis ils vont se transformer en nouvelles branches après la taille. Alors, chaque coupe permet à une tige de se diviser en deux. Et au fil des semaines, ben, le plant va gagner en largeur, il va devenir plus dense et il va produire plus de fleurs. Cours de basilic 101. On essaye ça sur le prochain plan. The Calling à venir à Viva.
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1: Est-ce que c'est bon de regarder notre téléphone dès notre réveil? Les experts se sont penchés sur la question. On en reparle dans un petit instant. Pour tout de suite, voici la musique de Tyler Shaw, Viva la Casa, en mode

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0: Je plaide coupable, c'est une des premières choses que je fais lorsque je me réveille. Je prends mon téléphone, je regarde qu'est-ce que j'ai manqué, je regarde les messages qui m'ont été envoyés. J'essaie de me mettre à jour du côté de l'actualité. Et pourtant, selon les experts en psychologie, ça a l'air que c'est vraiment pas la bonne affaire à faire en premier lors de son réveil. Le magazine Clin d'œil nous en parle et je trouve ça vraiment intéressant. Parce que ça s'est fait progressivement, là. C'était pas la première chose que je faisais tout le temps, nécessairement. Mais là, bon, il est à côté de moi. Je trouve que c'est pratique. Je regarde qu'est-ce que j'ai manqué. Je vérifie mes notifications. Mais honnêtement, on dit que c'est pas bon pour notre niveau de stress. Alors, pour éviter son téléphone dès le réveil, comment on fait? Parce que le cerveau passe progressivement de l'état de sommeil à celui d'éveil. Et les psychologues expliquent que les premières minutes de la journée peuvent avoir vraiment une influence sur notre humeur et notre capacité à gérer le stress. Donc, en ouvrant directement notre téléphone ou les réseaux sociaux ou sa boîte de réception, dès le réveil, on s'impose rapidement des informations sont susceptibles de provoquer de l'anxiété, de la comparaison sociale, sentiment d'urgence. Alors là, notre attention est comme dirigée vers la priorité des autres, mais pas vraiment de la nôtre. Voyez ce que je veux dire? Donc là, faut comme se ramener. À l'inverse, on dit que prendre quelques minutes avant de consulter son téléphone, ça permet au cerveau de s'éveiller plus naturellement. Commencer la journée avec davantage de contrôle. Alors là, on dit d'attendre entre 20 et 30 minutes avant de consulter notre téléphone. Je pense que c'est pas si mal que ça. Alors ce court moment peut nous aider à nous étirer quelques minutes. On peut boire un verre d'eau pendant ce temps-là, prendre son petit déjeuner sans distraction, ouvrir les rideaux pour s'exposer à la lumière comme ça, faire une courte promenade même et quelques respirations profondes. Et on dit que c'est vraiment bénéfique pour notre cerveau et notre niveau de stress. On peut commencer à essayer ça progressivement, hein? Oui, c'est comme une démarche un peu de désensibilisation. Dean Lewis à venir à Viva, restez là. 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

0: qu'on aura comme nouveauté sur boutiquelecargo.com demain à 10h. Quelques exclusivités à vous jaser dans les prochaines minutes à Viva. Merci beaucoup de choisir Viva la Casa en mode vacances. Voici King Melrose. Bon retour chez nous.
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0: 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À venir dans un moment, entre autres, Jennifer Lopez et David Guetta.
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8: Ici Michel Scarpino, voici vos manchettes. Le gouvernement fédéral consacrera 1,6 milliard de dollars pour la construction de 45 nouvelles locomotives qui viendront remplacer la flotte vieillissante de Via Rail. Ces locomotives seront construites par la société suisse Stadler. Les 9 premières seront fabriquées en Espagne et les 36 restantes au Canada. En parallèle, le fédéral investira 357 millions pour la construction d'une nouvelle installation d'assemblage et de maintenance qui sera située à Montréal. Les premières locomotives devrait être livré d'ici 2031. Le gouvernement libéral prévoit supprimer l'obligation de contribution financière imposée aux services de diffusion en continu par le Conseil de la radiodiffusion et des télécommunications canadiennes, le CRTC. Il a indiqué dans un document judiciaire qu'il prévoit remplacer cette obligation par un financement public. Le gouvernement a annoncé au début du mois de juin qu'il diffuserait une nouvelle directive à l'intention du CRTC après que l'organisme de régulation de l'audiovisuel ait augmenté les contributions des grands services de diffusion en continu de 5 à 15%. Si Ottawa a changé de cap concernant la réglementation de la diffusion en continu après que les États-Unis aient décrit la loi comme un obstacle commercial, le représentant américain au commerce a récemment déclaré que le Canada ne serait pas vraiment crédité pour l'avoir retiré. Et puis Québec solidaire veut créer un réseau d'épiceries publiques pour encourager l'achat local et réduire les coûts alimentaires. Ces épiceries grossistes, adoptées comme promesse électorale, visent à mieux soutenir les agriculteurs québécois, dont plusieurs peinent à vivre de leur métier. Elles approvisionneraient aussi des institutions publiques garantissant des revenus stables aux producteurs locaux. Ce projet inclut l'ouverture de points de service dans des déserts alimentaires et des régions éloignées. C'est ce qui complète le bilan de l'actualité Arsenal Média. On vous souhaite une bonne fin de journée à notre antenne.
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4: Oh, je sais pas pour vous autres, mais moi je suis une fan finie des petites comédies de Noël. Ça, c'est mon petit plaisir coupable. Avouez, avec une actrice que j'adore en plus, oui, je suis vendue. Alors, il y a un nouveau projet dans l'air pour ce genre de film-là. Ouais, Elle Fiction à côté. Donc, j'aurai l'occasion de vous en parler dans notre tournée du monde du showbiz. Aussi, je veux qu'on fasse de la déco ensemble. Ouais, on va réaménager un peu notre chambre à coucher. Des fois, ça prend pas grand-chose pour réussir à trouver le sommeil, mieux dormir, savoir quel lit on prend. Est-ce que je prends un queen? Est-ce que je prends un double? Est-ce que je prends un king? C'est quoi l'espace qu'il faudra avoir de circulation? Je vous le dis, c'est simple. Alors, les idées des experts, je les partage avec vous autres. Ça peut bien sûr nous aider à trouver le sommeil. Puis c'est tellement bénéfique de mieux dormir. Il me semble que notre journée du lendemain en est que mieux servie. Hein? C'est toujours Diane Simard qui est en place avec vous autres. Un gros merci de nous choisir. Vous écoutez Viva la Casa en mode vacances avec David Guetta et J-Lo maintenant.
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Un autre excellent classique signé Viva la Casa en mode vacances, R.E.M. avec Losing My Religion. Dans un instant, on va faire un petit peu de déco parce que quand arrive la période estivale, on est relâché un petit peu pis on a peut-être un peu plus de temps pour penser à ça. Alors, on axe sur la chambre à coucher. Ah, un repère tellement agréable en fin de journée. Alors, on s'en reparle dans un instant. Pour tout de suite, voici Cœur de Pirate à Viva.

0: importe le genre de journée qu'on va faire, une chose est à peu près certaine, on va tous la terminer de la même façon, c'est-à-dire dans notre repère tranquille, notre chambre à coucher. Hein? Oh, une fois que tout est fait, la vaisselle, les enfants sont couchés, c'est bon, on a tout géré, on a été géo ou on a travaillé, peu importe, là. Ben là, on peut se reposer. Et c'est le fun que notre espace soit accueillant et qu'on se sente bien. Il y a peut-être quelque chose qui cloche dans l'ambiance de votre chambre. On va essayer de trouver c'est quoi. Parce que là, j'ai des règles d'aménagement à vous donner de chambre que les décorateurs suivent. Toujours un article fort intéressant de Mon Jardin, Ma Maison. Alors là, ce sont des designers qui ont toujours le même réflexe et transgressent jamais ces règles-là pour créer une chambre confortable. Alors le point commun, c'est penser d'abord au plan de la pièce, puis ensuite aux meubles, et non l'inverse. Ce sont des petits choix de placement qui changent tout. Alors on suggère de placer le placement du lit hors des coins, hein, vue sur la porte également, distance minimale de circulation et symétrie des tables de chevet qui structurent une chambre confortable et fluide. Ah oui, là, ça veut dire là qu'il faut avoir un dégagement, OK? Au niveau du lit, alors en gardant en tête une distance de dégagement minimale de 30 pouces sur les côtés et de 36 pouces au pied du lit, alors ça, c'est un conseil qu'on donne toujours parce que ça donne une fluidité. On mesure également le mur, la fenêtre, les placards, puis on choisit le lit qui laisse au moins ses couloirs de passage. Alors, c'est ça qui va dire, est-ce que vous achetez un lit queen, un lit king? Est-ce qu'on y va avec un lit double, tout simplement? Alors ça, ben, il faut mesurer 30 pouces de chaque côté, 36 pouces pour le pied du lit. C'est le dégagement qu'on devrait avoir. Évitez d'encombrer avec une commode trop profonde également, là, où est-ce qu'on pourrait se cogner les orteils. Et également pour ce qui est des tables de chevet, on dit si vous êtes capable de vous passer des tiroirs, c'est bien correct. Elles ne sont pas obligées d'être pareilles, mais il faut qu'elles soient de la même hauteur et un peu du même style pour encadrer la tête de lit. Et là, ben ça a l'air qu'on va tomber dans les bras de Morphée. Ça va prendre 2 minutes et quart. Matt Lang à venir à Viva dans un instant. 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

Notre Canadien Justin Bieber aux côtés de DJ Snake. Et honnêtement, est-ce que Justin Bieber va nous sortir un album surprise? Selon certains tabloïds américains, il y aurait de la nouveauté dans l'air. Et c'est le genre d'artiste, justement, à nous popper un album sans que ce soit prévu. C'est ce qu'il avait fait l'été dernier. Quelques semaines plus tard, Swag 2 est arrivé. Alors moi, je reste à l'affût, c'est certain. Voici Alyssa Reid à Viva.

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Quelques nouvelles du monde showbiz qui ont retenu l'attention aujourd'hui. Tout d'abord, je suis très fan, moi, de l'actrice Jennifer Aniston. Je l'ai toujours aimée et j'adore les petites comédies de Noël, là. Alors, mixer les deux ensemble, c'est sûr que ça marche pour moi. C'est l'idée de la réalisatrice Olivia Wilde qui se lance dans un projet de comédie de Noël qui s'appelle Naughty, qui va mettre en scène Jennifer Aniston. Et on dit que ce long métrage va suivre Mallory, qui est jouée par Jennifer Aniston, qui espère garder la garde de son fils face à son ex-mari. Puis pour y arriver, elle va essayer de retrouver le Père Noël pour le convaincre de témoigner à son audience de divorce. Alors, la sortie du film est prévue pour le 5 novembre 2027. Pour les fans d'Elvis, sachez que Martin Fontaine, notre Elvis québécois, va faire revivre le spectacle de Symphonique Expérience d'Elvis à compter de la mi-août avec une série de spectacles qui va passer, entre autres, par Montréal, Québec et Trois-Rivières. Et il est accompagné de 50 musiciens. Les classiques d'Elvis vont y passer, là, Burning Love, Love Me Tender, Suspicious Minds, nommez-les tous. Alors, n'hésitez surtout pas. Et parlant de spectacle, vous savez qu'on a de la belle visite au Québec. Ariana Grande qui a donné son premier spectacle d'une série de trois. Elle reprend ça ce soir et demain également au Centre Bell. Et les critiques sont unanimes. 17 000 spectateurs au Centre Bell hier. On dit que c'était du grand Ariana Grande, liché au quart de tour également pour son spectacle. Alors, une très grande voix en plus de la pop, ça c'est sûr que...

0: sans bon sens. Et parlant de voix qui pognent, si elle s'en venait au Centre Bell, c'est sûr que le toit sauterait également. Notre prochaine invitée, Taylor Swift, qui est à venir avec la pièce qu'on trouve dans le tout nouveau Histoire de Jouets 5, A New It, A New You, qui a dépassé le milliard de dollars cette semaine, hein, au box-office mondial. Alors, ça s'en vient dans Viva la Casa en mode vacances. 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

On va s'amuser dans un instant avec les hits Viva. Diane Simard vous souhaite une excellente soirée sur nos ondes. On reprend ça demain tout de suite après. On part ça de même autour de 8h45 que je vous attends pour démarrer la journée avec vous autres. Et on la termine ensemble à part de ça pour Viva la Casa en mode vacances. On se laisse avec Céline Dion et l'excellente Pour que tu m'aimes encore. Ciao, à demain.

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5: Ici Michel Scarpino. Une pénurie d'hydromorphone touche actuellement le Québec, notamment les comprimés à libération immédiate de faible dosage en raison de difficultés d'approvisionnement chez plusieurs fabricants. L'Association des pharmaciens du Canada prévoit que la situation pourrait se prolonger jusqu'en septembre, bien que les doses plus élevées demeurent disponibles. Les pharmaciens recommandent aux patients de planifier leur renouvellement à l'avance, car il est parfois nécessaire d'ajuster les doses ou de substituer par d'autres opioïdes, comme la morphine. Un premier cas de rage du raton laveur chez un chat errant a été confirmé à Godmanchester en Montérégie jeudi dernier, a annoncé le ministère de l'Agriculture, des Pêcheries et de l'Alimentation. Le ministère rappelle que cette maladie mortelle peut se transmettre aux animaux domestiques et insiste sur l'importance de la vaccination. En cas de morsure ou de contact avec un animal suspect, il faut se laver la peau 15 minutes et contacter Info Santé au 811. À ce jour, 118 cas de rage ont été détectés au Québec, surtout en Montérégie et en Estrie. Et puis le fédéral consacrera 1,6 milliard pour la construction de 45 nouvelles locomotives qui viendront remplacer la flotte vieillissante de Via Rail. Ces locomotives seront construites par la société suisse Stadler. Les 9 premières seront fabriquées en Espagne et les 36 restantes au Canada. Ça complète vos actualités Arsenal Média. On vous souhaite une bonne soirée à notre antenne.
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4: Bonsoir tout le monde et bienvenue au Hit Viva. C'est Oli Bombardier qui vous parle et j'espère que t'es prêt. J'espère que t'es prêt parce que moi j'ai vu la musique qu'on allait avoir là. Rick Astley, Never Gonna Give You Up, Bryan Adams, Summer of 69, Dua Lipa, Levitating. C'est que des bons hits là, vraiment des bons hits. Je vous accompagne avec des chansons qu'on va adorer, on va aimer les souvenirs et juste assez de bonne humeur pour terminer la journée en beauté. On commence tout en douceur même avec Extreme, More Than Words, à Viva la musique. Excellente soirée et bienvenue dans les meilleurs hits à Viva.

0: Canada.
1: On plonge direct dans le saut. En 2008, avec une chanson pop rock impossible à écouter sans bouger, Shake It, offert à Metro Station son premier grand succès et s'est hissé parmi les 10 chansons les plus populaires aux États-Unis. Puis, ben, quoi de mieux que de l'écouter maintenant, là? Voici Metro Station avec Shake It à Viva, la musique.

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1: Restez là, là. Éloignez-vous pas. Non, parce qu'après la pause, on va aller en 80 et 90. On va aller retrouver Cher avec If I Could Turn Back Time. Et également, un groupe très populaire, hein, les plus populaires de l'histoire des groupes de gars. Les Backstreet Boys seront là avec leur tout premier succès. We've Got It Going On. Au hit Viva. Fait que restez là, là. Faut pas bouger. Si vous bougez, vous allez le rater.
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1: Une chanson que tout le monde reconnaît, c'est un retour en 1984 avec le premier numéro 1 de Duran Duran aux États-Unis, un rythme électro, un refrain impossible à oublier et toute l'énergie des années 80. Là, si t'étais en manque des années 80, ben voici Duran Duran avec The Reflex à Viva la musique.

0: Kiva.
1: On est rendu où que t'as fini ton gâteau, puis là, tu te dis, t'en cherches encore, là. Il reste-tu encore une pointe, là, quelque part, un petit morceau de chocolat, puis ça? Non, c'est ça, il en reste plus de chocolat. Les hits vivants, on se reparle dès demain pour la dernière de la semaine, demain jeudi dès 18h. Mon nom, c'est Ali Bombardier, on va pouvoir se retrouver également à l'animation le dès 18h. C'est à ne pas manquer, mais là... Je parlais de la pointe, il y en a plus, mais il y a toujours du dessert qui s'en vient, là. Ouais, plusieurs hits ici à Viva qui s'amènent dans les prochaines minutes. Sinon, ben, passez une excellente soirée. Soyez prudents sur les routes. Et également, lorsque vous partez, là, de chez vous, ben, vérifiez si vous avez fermé les ronds. Juste au cas où. Au moins, il va avoir sauvé votre maison ou votre appartement. Hey, bye bye. Bonne soirée, tout le monde.
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3: Ici Michel Scarpino. Une pénurie d'hydromorphone touche actuellement le Québec, notamment les comprimés à libération immédiate de faible dosage en raison de difficultés d'approvisionnement chez plusieurs fabricants. L'Association des pharmaciens du Canada prévoit que la situation pourrait se prolonger jusqu'en septembre, bien que les doses plus élevées demeurent disponibles. Les pharmaciens recommandent aux patients de planifier leur renouvellement à l'avance, car il est parfois nécessaire d'ajuster les doses ou de substituer par d'autres opioïdes, comme la morphine. Un premier cas de rage du raton laveur chez un chat errant a été confirmé à Godmanchester en Montérégie jeudi dernier, a annoncé le ministère de l'Agriculture, des Pêcheries et de l'Alimentation. Le ministère rappelle que cette maladie mortelle peut se transmettre aux animaux domestiques et insiste sur l'importance de la vaccination. En cas de morsure ou de contact avec un animal suspect, il faut se laver la peau 15 minutes et contacter Info Santé au 811. À ce jour, 118 cas de rage ont été détectés au Québec, surtout en Montérégie et en Estrie. Et puis le fédéral consacrera 1,6 milliard pour la construction de 45 nouvelles locomotives qui viendront remplacer la flotte vieillissante de Via Rail. Ces locomotives seront construites par la société suisse Stadler. Les 9 premières seront fabriquées en Espagne et les 36 restantes au Canada. Ça complète vos actualités Arsenal Média. On vous souhaite une bonne soirée à notre antenne.
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0: Rimouski, Tom Coder qui vous jase. J'espère que vous allez passer un méchant beau mercredi soir. Écoutez, on passe toute la soirée ensemble, hein, jusqu'à minuit, comme à notre habitude, pendant toute la semaine, du lundi au vendredi, puis même le week-end, en fait. Je vous accompagne toujours, toujours. Et je vous rappelle au passage, comme ça, que la troupe du roi Berthe présente la pièce Attention, quatre chasseurs. Ça se passe du côté du Vieux Théâtre de Saint-Fabien. À partir de quand? De demain. Et ça se passe jusqu'à dimanche. Donc, vous avez pas tant de temps que ça pour aller la voir, hein. On parle de 4 jours ici. Et c'est à compter de 20 heures. Si jamais ça vous tente de mettre la main sur des billets, allez voir le stfabien.tuxedobillets.com. Donc, saintfabien.tuxedobillets.com.
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Soir 2 pour les 20e anniversaire des grandes fêtes TELUS demain. 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